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0: Bonjour à tous et toutes et bienvenue dans la Chose Commune. Pour ce nouvel épisode estival, on se penche sur la question de la transition écologique et de l'écotourisme. Comment consommer moins et mieux en vacances? Quelles sont les alternatives au tourisme de masse? On en parle avec les représentants de l'écolieu La Filerie à Fresnes, Sylvain, Jérôme et Enrique. Bonsoir messieurs.
1: Bonsoir.
0: Alors, pour commencer, est-ce que vous pouvez chacun présenter votre rôle au sein de la filerie pour que ce soit clair pour tout le monde?
1: Ok, ben je commence. Jérôme, moi je suis un des fondateurs du lieu en 2019. Et actuellement, en fait, j'ai le statut de directeur et en fait, je suis chargé de production, c'est-à-dire produire des événements, des ateliers, c'est-à-dire toutes les choses qui font que le public se rencontre et fait ensemble, quoi.
2: Rebonsoir Sylvain, moi je suis un adhérent de l'association Feel Good qui est positionnée sur l'écolieu et je suis également l'un des administrateurs bénévoles de la société coopérative d'intérêt collectif Les Semeurs de Graines, également positionnée sur le lieu dont on parlera peut-être un peu après.
0: Exactement.
2: J'ai entre autres un rôle d'animation d'un cercle sur la communication et le vivre ensemble.
3: Moi, c'est Enrique. Je suis le nouveau responsable du centre d'écotourisme et formation de la filerie, justement des semeurs de graines de la SIC. Et je suis arrivé il y a 3 mois.
0: Quand on revient un petit peu sur l'histoire de ce lieu, donc au départ, c'était une ferme. Vous l'avez transformée en écolieu. Comment est-ce que ça s'est déroulé, tout ce processus? Brièvement, on va dire.
1: Ah bon, parce que mais en fait c'est simple. Le lieu, effectivement, c'était une ferme qui avait plus office de ferme depuis un petit moment. Et en fait, on l'a transformé. En fait, Cécile et moi, on est les deux fondateurs. Nous, on a fait toute notre carrière dans l'éducation populaire et la transmission plutôt socio-culturelle. Et on avait envie, la question qui nous intéressait, c'était surtout la question de la transition écologique, du dérèglement climatique, perte de biodiversité. Et donc, c'était essayer de réfléchir à quel projet on pouvait mener pour faire en sorte que les gens se saisissent de cette question et des billes aussi, parce qu'il y a un peu d'anxiété aussi autour de ça. Et donc, l'idée, on a fait ce qu'on savait faire, c'est-à-dire essayer de créer un projet avec de la transmission de compétences, de faire en sorte que des gens qui ont des compétences ou des ressources puissent les transmettre. Et donc on a mis en place des ateliers, un festival, mais on en reparlera. Et petit à petit, le projet s'est construit. On va aussi reparler, je crois, des carters, mais du lieu d'une façon générale. Le lieu, c'est un lieu en ruralité dans lequel on peut se rencontrer, on peut faire collectivement des choses, on peut mettre en valeur ses compétences, on peut transmettre des compétences. Le but, c'est que on est dans un endroit où il y a peu de choses aussi qui se font finalement, parce qu'on est complètement isolés, nous, dans la forêt. Et autour de nous, il n'y a pas beaucoup de lieux de ce type-là. Donc on s'est dit, tiens, c'est une bonne idée de créer ce lieu à cet endroit-là. En plus, c'est beau.
0: C'est très bon, là. J'ai pu voir quelques photos sur le site internet. C'est vrai que vous proposez énormément d'activités dans divers domaines. Concernant Sylvain et Enrique, comment est-ce que vous avez rejoint le projet? Et surtout, est-ce que vous connaissiez les écolieux avant? Est-ce que votre vision, elle a changé, le fait d'être vraiment impliqué dans le projet qu'est la filerie aussi?
3: Ouais, je vais commencer alors peut-être. Moi, pour moi, c'est nouveau, c'est une reconversion. Je découvre depuis un an, on va dire, les tiers-lieux et les écolieux. Je fais du bénévolat, je suis arrivé à travers le bénévolat. Pour moi, c'est une reconversion qui fait sens avec ma nouvelle, on va dire, directrice de vie. Donc, je suis très content de faire partie de l'équipe et de mener depuis de mon poste, développer donc la formation et l'écotourisme à la filerie.
0: Ça a impacté des choses dans votre vie aussi personnelle, de voir ce fonctionnement de vie?
3: Tout à fait. Nous avons 3 piliers. On a l'alimentation, l'habitat sobre et... La
1: connaissance de la biodiversité.
3: Connaissance de la biodiversité, voilà, ce sont les 3 piliers.
1: Oh, wow.
3: Et ils font vraiment sens avec cette reconversion professionnelle que je réalise, en plus du fait que je voulais vraiment travailler en local.
2: Pour ce qui me concerne, connaissance de tiers-lieux ou d'écolieux, j'avais pas forcément d'expérience précédente avant de découvrir celui de la filerie. Quand je l'ai découvert avec Jérôme et Cécile, sachant qu'on est amis d'enfance, et on s'est retrouvés en Loire-et-Cher. Voilà, donc ce lieu, moi, je l'ai découvert quand on a repris contact, et c'est en y allant que je me suis familiarisé avec ce type d'espace naturel niché au milieu de la forêt.
0: Il y avait un peu cette sensation de tomber amoureux d'un endroit, d'un nouveau mode de vie.
2: Il y avait forcément de ça, ouais. À l'époque, moi, j'arrivais de la région parisienne avec ma famille, et il y avait cette envie d'aller vers d'autres modes de vie, en effet, se déplacer différemment, consommer différemment. Ça a bien matché avec cette envie-là.
0: Vous l'avez dit en introduction, donc vous faites partie de l'association Feel Good et de la SIC, les semeurs de graines. Quelles sont un peu les missions principales de chacune? En quoi elles sont différentes et surtout en quoi elles se complètent? Parce que c'est rare quand même pour un lieu d'avoir deux structures, deux entités. Ouais.
1: L'association, elle a commencé à ouvrir le chemin, on va dire, parce que bon, en tant que fondateur, moi j'ai toujours travaillé dans l'associatif. Cécile aussi a toujours travaillé dans l'associatif, donc on était deux personnes à connaître super bien ce secteur-là, enfin cette dynamique d'association. Et j'ai oublié un peu la question, mais je vais quand même reprendre le fil. En fait, on a donc développé cette association. Il y a eu finalement, il y a eu beaucoup d'intérêt tout de suite de la part des habitants du territoire. Et donc, il y a eu beaucoup d'actions qui ont été mises en place. Et ça a beaucoup tourné autour, justement, des ateliers, donc des ateliers de pratique de transmission sur ce que vient de dire Enrique. Enfin, on l'a dit en cœur, hein, Enrique, Sylvain et moi, sur l'alimentation durable, l'habitat sobre et la connaissance de la biodiversité. Donc, il y a eu beaucoup d'ateliers là-dessus. Il y a eu beaucoup de réflexions sur ces thématiques-là. Il y a eu beaucoup de chantiers participatifs. Et en fait, l'idée de la SIC, donc l'association aujourd'hui, elle a 5 salariés. On a un conseil d'administration d'une dizaine d'administrateurs. On a une trentaine de bénévoles et 150 adhérents. On a eu une assemblée générale hyper importante, je crois, en 2022 de l'association. On était 80 à être présents à cette assemblée générale. Et est née l'idée d'aller plus loin, en fait, dans les transmissions qu'on pouvait faire. D'aller plus loin que les ateliers, parce que les ateliers, c'est 3 heures de temps en temps, et voilà. Et donc là, c'était l'idée de mener des formations un peu plus longues sur le long terme, et de permettre aux gens de dormir sur place. Donc, avec une petite partie de citoyens, qui est en fait en plus assez différent de ceux de l'asso, quoi. C'est l'équipe de la SIC est différente de celle de l'asso.
0: D'accord.
1: Mais ça se complète bien. C'était de réfléchir comment on fait pour mettre un lieu d'écotourisme, enfin, au départ, un lieu de formation sur les métiers liés à la transition écologique. Et aussi, comment on fait pour justement, et ça c'est un peu le thème de l'émission, mais sur comment on fait pour accueillir les gens dans un tiers-lieu, pour que les gens vivent cette expérience, s'immergent un peu à l'intérieur et essayent de réfléchir à leur pratique, à leur consommation, à leur façon de se déplacer, etc. Et donc de faire du tourisme et en l'occurrence de l'écotourisme.
0: Comment est-ce que vous le vivez, le fait que le public est autant réceptif? Parce que vous me parlez d'une assemblée générale avec 80 personnes pour une association, moi je trouve ça beaucoup, tant mieux pour vous. Mais voilà, on voit qu'il y a un vrai désir, en tout cas au début du village, au niveau de Fresnes. Comment est-ce que ça s'est fait au cours des années? Est-ce que c'est du travail qui a pris du temps ou est-ce que les gens étaient réceptifs dès le début?
1: Alors, il y a eu plusieurs phases et il y en a toujours, en fait. On est toujours dans des phases différentes. Mais dès le départ, oui. En fait, on a fait on s'est regroupé à quelques citoyens pour essayer de réfléchir au projet. Et puis, dès le démarrage, on a fait une réunion publique dans le foyer de Fresnes en disant, voilà, on a envie de créer ce type de projet, tiers-lieu, machin, telle thématique, blablabla. On avait déjà pas mal creusé la question avec plein de gens, plein de structures, plein d'associations. Et donc, on a fait cette fameuse réunion publique. Et il y a eu 150 personnes qui sont venues dans le foyer de Fresnes. Les gens pouvaient même plus s'asseoir. Enfin, ils étaient restés debout. Donc, c'était assez impressionnant. Et ils venaient de plein de villes alentour, de villages, etc. Parce que, oui, à l'époque, il y avait aussi cet intérêt pour les tiers-lieux. Il y avait un peu d'angoisse par rapport à la situation. Il y avait une envie de prendre part à. Et puis après il y a eu le Covid, donc c'est un peu retombé, tout en étant, enfin voilà, on a développé pas mal de choses, puis c'est reparti, puis en fait il y a toujours des creux et des choses qui montent, mais oui, c'est quand même pas mal de boulot. Et l'assemblée générale à 80 personnes, c'est parce qu'on y a passé un temps infini à essayer de, voilà, depuis on n'a jamais refait. On a fait des assemblées générales qui étaient correctes, et puis des assemblées générales où on était entre nous, quoi. Mais c'est oui, en fait, chaque truc, quand ça prend, c'est parce qu'il y a eu beaucoup de boulot derrière, quoi.
0: Bon, en tout cas, on voit que ça fonctionne. Avant de parler du coup d'écotourisme et surtout des travaux qui ont été réalisés, j'ai vu sur votre site que vous aviez donc un partenariat avec les greniers de Vineuil qu'on connaît bien ici et que vous proposiez une boîte à idées où les gens peuvent proposer des choses que vous allez mettre en place. Comment est-ce que ça fonctionne? Quels sont un peu les critères pour proposer ces idées?
1: Non mais en fait là je regarde mes collègues, mais en fait la partie asso c'est moi, donc c'est moi qui vais, que vous allez entendre à chaque fois. En fait c'est, alors il y a une boîte à idées et une boîte à outils. En fait la boîte, les greniers de Vineuil, on est partenaire sur plein de choses, notamment, et c'est là où arrive la boîte à outils, sur un dispositif qui s'appelle Fabrique de territoire. On est tous les deux enfin on forme une fabrique de territoire, c'est-à-dire on accompagne les porteurs de projets. On a créé ensemble une boîte à outils dont peut se saisir chaque personne qui a envie de créer un projet. Bon, évidemment, il faut aller un peu plus loin, mais en tout cas, ça existe. Et ensuite, la boîte à idées, bah, c'est parce que en fait, on est, eux comme nous, on est des lieux qui permettons, entre guillemets, aux gens de s'investir. Et si chacun a des compétences ou des idées ou des envies, eh ben on est des lieux dans lesquels ils peuvent essayer de les mettre en route, quoi. On facilite. Après, il faut évidemment que ça respecte nos cahiers des charges, entre guillemets. On va pas faire, j'allais dire une bêtise, mais on va pas aller à l'encontre, nous, de la transition écologique, par exemple. Voilà. Mais c'est...
2: Il y a une affaire de valeur qui est partagée.
3: Et on est synthétique.
1: Et on est aussi lié avec les greniers sur l'école Être.
4: C'est quelque chose qui se déroule en ce moment, l'école Être. Parce que sur le site internet, on parlait que ça serait la première école en Loir-et-Cher, je crois. C'est totalement fait ?
1: Oui. En fait, d'où le besoin de mettre à jour notre site internet. En fait, l'école Être, c'est pas une école comme on l'entend. C'est-à-dire qu'on a des sessions de 2 semaines ou de 8 semaines. Au total, ça représente 20 semaines dans l'année, donc pas la moitié de l'année, mais pas loin. Et en fait, donc oui, ça existe. On est officiellement école Être Loir-et-Cher depuis 2025. Et oui, ça existe. Et la prochaine session, là, aura lieu au mois de novembre.
3: Et Être, c'est école de transition écologique pour nos radio-écouteurs.
1: C'est pour les jeunes de 16-25 ans qu'on appelle des NEET, donc ni en emploi, ni en travail, ni en études, ni en formation. Voilà, donc en fait, des jeunes déscolarisés. Et l'idée, c'est de on les héberge. Ils restent avec nous pendant les semaines sur lesquelles ils sont là, et on travaille avec eux sur des métiers liés à la transition écologique. Donc ça va de réparateur cycle, maître composteur, menuisier à partir de matériaux ressourcés. La prochaine session, ça sera sur un fil rouge autour des métiers artistiques, mais du réemploi et du recyclage. Voilà. Et donc l'idée, c'est, nous, si on a les compétences en interne, et on en a pas mal, c'est de les mettre en œuvre. Petite dédicace à nos collègues Cyril et Manon et Cécile qui ont chacun leurs compétences et qui peuvent les transmettre aux jeunes. Et si on n'a pas les ressources, on fait appel à des collègues qui les ont, et on va aussi voir des entreprises et des professionnels. Voilà.
4: Un cycle de formation sur les métiers de l'écotourisme, c'est envisageable ?
3: C'est planifié. Pour le moment, ce n'est pas pour cette année.
4: D'accord.
3: Mais probablement dans ce futur proche, j'espère que ça le sera.
4: Et quand on parle justement du coup de métiers dans l'écotourisme, on parle de quels ? Est-ce que c'est des professions spécifiques ? Est-ce que c'est les métiers qu'on connaît qui sont transformés ? Comment ça se passe ? Est-ce qu'on parle juste de mobilité douce, de respect du patrimoine, de la culture ? Ou est-ce qu'il y a quand même des choses qui se créent autour de cette notion d'écotourisme ?
3: Alors pour nous, l'écotourisme, on le voit d'une manière plutôt... Je vais simplifier un peu peut-être pour revenir en arrière, puisque la filerie, c'est, comme on disait, il y a deux entités juridiques. On a l'association et la SIC. Et moi, je le vois de manière très simple. L'association est le cœur. Et on va dire voilà, parce que c'est là où on fait les activités, on développe des partenariats. On est avec les collettes, entre autres, et les ateliers. Et puis la SIC, les semeurs de graines, est plutôt donc le corps. C'est-à-dire, voilà, on a un tout nouveau bâtiment qu'on a inauguré le 12 juin. Donc, on démarre cette étape pour justement faciliter déjà donc un hébergement, un accompagnement et l'alimentation aussi de l'école Être. Un accompagnement aussi psychosocial, ce qui est intéressant à dire aussi dans tout ce processus. Mais ça, c'est plutôt l'association. Et puis, tout ce qu'il y a avec l'écotourisme, nous, on a plusieurs, on va dire, offres qu'on est en train de mettre en place. Une première, c'est donc par rapport au logement. On est en train de développer donc une stratégie pour les entreprises et les séminaires. Donc, c'est-à-dire que les entreprises privées, le monde associatif, puissent venir faire leur retraite de travail, des séminaires. Et donc, en plus de ça, on va mettre à disposition d'eux, on a aussi inauguré un sentier pédagogique. Donc, ils pourront découvrir ce sentier pour donc accompagner et diversifier un peu leur séminaire. Ça, c'est une. La deuxième, ça va être par rapport à tout ce qui a trait à, on va dire, la location pure et dure de chambres d'hôtes pour justement attirer le slow tourisme, comme vous disiez auparavant. Donc, on est quand même dans la vallée du Loir, donc le vélo, tout ce qui est mobilité douce, les attirer pour qu'ils viennent chez nous, ils logent chez nous et ils puissent donc les faire découvrir tout ce qui est l'artisanat et les producteurs locaux avec lesquels on travaille et bien sûr les autres écolieux ou tiers-lieux. Et puis un troisième que je tiens aussi à dire, c'est qu'on va aussi mettre en place le jeune. On est avec Cécile justement qui a été formée par rapport à ça. Donc à partir de septembre, on met en place donc des stages de jeunes rando. Voilà, les personnes qui veulent venir donc, elles seront logées pendant une semaine et accompagnées par Cécile qui a été formée donc à la Fédération française francophone de jeunes rando. Voilà, on met en place des activités, je dirais pas des métiers, mais plutôt des activités concrètes par rapport à l'écotourisme.
4: Quand on parle de séminaires, d'activités, ça peut être des ateliers sur la flore, ça peut être, j'ai vu aussi des ateliers sur l'apiculture, ce genre de choses.
1: Bah oui, en fait, là par exemple, on a un groupe qui s'appelle Essor, c'est des structures de l'économie sociale et solidaire qui viennent demain, après-demain. Donc en fait, Soit ils viennent parce qu'ils ont envie d'avoir un lieu sympa et dormir sur place, travailler sur leurs propres questionnements, etc. Et en général, nous, on fait tout ce qu'il y a autour, les repas, une petite visite, on discute, voilà. Soit on construit ensemble des choses. Donc effectivement, il peut y avoir soit des entreprises qui viennent bosser. En général, on essaye de faire en sorte qu'on puisse nous aussi apporter une petite touche. On n'a pas encore eu d'entreprises qui sont très très loin de nos prérogatives, mais
4: c'est ce que j'allais vous poser aussi.
1: Bah,
4: voilà.
1: Ça peut. Après, si elles sont vraiment très très très très très très loin, bon, je pense que de toute façon elles viendront pas. Mais et puis bon, voilà, on se poserait peut-être la question si c'est des entreprises, voilà, qui sont loin parce qu'ils ont jamais pensé, enfin ils ont jamais réfléchi à la question. Eh ben nous, on pourra leur apporter quelques petites billes et puis discuter avec eux, peut-être pour juste sous forme d'inspiration. On a envie aussi de... en fait, on est... il y a plein de labels, mais on est pôle territorial de coopération économique. Donc, en fait, l'idée, c'est aussi de travailler avec des entreprises sur comment on adapte. Tout à l'heure, la question sur est-ce que c'est des métiers verts ou verdissants, enfin, des métiers qui existent, qui doivent se verdir, ou des métiers qui, direct, vont rentrer dans la transition écologique. Là, nous, on va parler de métiers verdissants avec les entreprises, mais voilà, réfléchir aussi à des formations sur des métiers directement liés au dérèglement climatique, mais ça peut être aussi des stages. Là, on va accueillir aussi au mois d'octobre Herbandine et Aurore Livernet, qui sont deux artistes qui font. Herbandine, elle fait de la cuisine sauvage, et Aurore, elle fait des encres végétales. Mais donc, elle propose toutes les deux un stage sur comment on fait pour faire ça. Et donc, il y a un public qui va rester dormir. Enfin, l'idée, c'est de développer ses compétences, que ce qu'on soit une entreprise, un particulier, une association. Et puis passer du temps sympa dans un lieu sympa.
3: Oui, une institution publique aussi. Ça peut être aussi l'administration qui peut venir aussi faire ses retraits de travail.
4: Comment est-ce qu'on le vit, le fait d'avoir un impact sur les gens, ou d'essayer d'avoir un impact, parce qu'au début, on a parlé vraiment que vous aviez réussi sur la région à Fresnes. Là, le but, c'est vraiment de s'écarter, d'aller national avec des entreprises qui viennent de n'importe où, avec des touristes. Qu'est-ce que ça va faire un petit peu de se dire que on a pu planter une idée qui va germer et ça va faire quelque chose qui est nécessaire quand on regarde l'état de notre planète, surtout?
3: Bonne question.
2: C'est une très bonne question.
3: Alors effectivement, il y a une partie de communication et de plaidoyer et de sensibilisation qui est très importante. Et d'où là, justement, notre collègue Sophie, c'est la personne qui est chargée de mettre en œuvre cette stratégie de faire connaître, mais aussi de sensibiliser par rapport donc à tout ce qui est la transition écologique et l'économie sociale et solidaire, depuis nos savoir-faire en interne. Cela dit, nous essayons quand même de toucher des publics cibles qui sont déjà, on va dire, adhérents ou qui pensent à faire un changement dans leur vie. Donc d'où l'importance des ateliers qu'on mène.
1: Ben franchement, alors après ça fait plaisir aussi parfois, là par exemple je pense aux jeunes de l'école Être, c'est quand même des jeunes parfois qui arrivent qui sont un peu désœuvrés, qui sont désociabilisés, tout ça, et là par exemple on a des jeunes là qui reprennent des formations sur des métiers liés au maraîchage bio, à l'horticulture, au paysagisme, et donc c'est quand même ça fait plaisir quoi. Après
3: moi je suis notre rôle. Enfin, moi oui. Je venais du

0: En tout cas, c'est...
1: On peut quand même dire heureusement.
2: Oui, en plus, c'est vrai, y a, nos espaces aussi sont prêtés pour, par exemple, pour faire des stages de yoga ou des stages de bien-être, donc des ateliers par rapport à l'art-thérapie. Donc, on a vraiment des espaces qui facilitent cela. Donc, on veut aussi développer, se prendre soin de soi-même aussi.
1: Pour accueillir ce nouveau public, il y a eu besoin de travaux, de construction sur plusieurs années. Vous l'avez dit, donc l'inauguration elle a eu lieu le 12 juin dernier. Il y a eu deux phases de travaux. Il y a eu la création des carters, qui remonte déjà au début 2020-2021, je crois.
0: Ouais.
1: Et il y a eu la transformation du corps de ferme en chambre d'hôte.
0: Oui.
1: Comment est-ce que ces travaux se sont passés? Parce qu'on est sur des travaux éco-responsables.
0: Oui.
1: On a eu besoin de changer quoi? Les matériaux? Est-ce qu'on a travaillé avec des artisans locaux? Comment ça s'est déroulé?
0: Alors les carters, déjà pour se rendre compte, c'est des petits habitats qui ressemblent à des igloos. Certains disent barbe à papa, d'autres maisons de hobbit. Mais bon, il faut venir les voir. C'est des petits, voilà, des petites boules rondes qui sont faites en chanvre et chanvre chaud et sable. Il n'y a pas de fondation, il n'y a pas de structure, donc ça n'a pas d'impact en vrai. Si elles s'effondrent, et a priori elles vont s'effondrer après moi, elles n'ont aucun impact. Et le chanvre vient du coin, parce que c'est les chanvriers blésois, enfin il y a des chanvriers dans le coin, alors ça, malheureusement l'activité n'est pas soutenue, donc c'est compliqué pour eux de s'en sortir, mais le chanvre c'est un super matériau. Et ça s'est fait en 7 semaines, et avec l'idée de proposer des stages pour que les gens connaissent la technique et sachent faire. Voilà, donc on a fait, il y a une centaine de personnes en fait qui sont passées, parce qu'il y a plein d'étapes différentes, et à chaque fois c'était des stages de 20 personnes. Et donc voilà, je sais que d'autres ont des carters maintenant chez eux. Et ça, on a eu la chance, nous, dans la communauté de communes, on refaisait le PLUI. Donc le plan local d'urbanisme intercommunal. Et on est tombé à ce moment-là, et on a eu le droit de construire nos carters parce qu'il faut une déclaration de travaux en tout cas. Donc voilà, ça s'est fait dans un premier temps, c'était notamment pour pouvoir accueillir des gens en extérieur. Et ensuite, effectivement, il y a eu ces travaux, parce que l'idée de créer cette SIC est née. Il y a une famille qui habite sur place, donc il y a une maison principale. Ensuite, il y avait deux corps de ferme, voire deux et demi. Et en fait, l'idée, c'est qu'aujourd'hui, on a une cuisine collective, une grande cuisine collective, une grande salle, on va dire multi-usage, qui est plutôt formation, qui peut se transformer aussi en gîte. L'ensemble du bas peut se transformer en gîte, et en haut on a 5 chambres. Et ensuite on a une partie où il y a des bureaux, une petite cuisine pour l'équipe, la chaufferie, etc. Et donc oui, ça a été fait avec que des entreprises locales, que des artisans qui viennent de... On a calculé, je crois, 15 km maxi autour de l'écolieu, et que des gens super intéressants et assez... Enfin voilà, par exemple, notre maçon boursier, pour le citer et lui faire de la pub, il est un des spécialistes de la pose d'isolation chanvre. Julien Doussin, l'amour du bois, le menuisier, pareil. Enfin voilà, c'est des gens qui, en plus d'être compétents, ont aussi cet attrait pour les matériaux un peu différents, un peu écolo, justement, et poser le moins de béton possible. Donc ça, c'était le cas. Et ensuite, voilà, on a réfléchi à comment on pouvait respecter le bâtiment, l'air. Voilà.
2: Le traitement d'eau aussi, c'est intéressant par rapport à la gestion phytosanitaire.
0: Ouais.
1: Pour revenir sur les carters, j'ai vu des photos. C'est très mignon. La décoration à l'intérieur, tout est très joli. Donc j'invite nos auditeurs à aller voir. Mais pourquoi ce choix et pas un autre? Je sais que souvent on peut aussi parler de yourtes maintenant dans ce genre d'installation, dans des écolieux. Qu'est-ce qui vous a attiré vers la carter? Est-ce que c'était vraiment le fait que voilà, on ait des ouvriers du coin qui puissent les construire? Est-ce qu'il y avait aussi d'autres raisons?
0: Alors les carters, elles ont été faites que par des gens, pas des ouvriers justement, par des non spécialistes du bâtiment, on va dire. Et c'est un des intérêts justement de la carter. Et puis c'est arrivé parce que on les avait vus, nous, je sais plus à quelle occasion, on est allé dans le village d'Evelyne Adam, qui est décédée il y a pas très longtemps, qui est la fondatrice de cette initiative Carter. Donc en Bretagne, il y a tout un village de Carter. On s'est formé à cette technique, et donc après, c'est aussi parce que c'est beau, ça met en œuvre des matériaux type chanvre, qui sont quand même des matériaux intéressants à travailler, et puis parce que c'est méditatif, parce que ça permet aussi une technique, quoi. Une yourte, c'est sympa, mais c'est de la construction, c'est de l'assemblage un peu comme une tente, quoi.
3: Peut-être on peut dire que les carters, c'était presque la première concrétisation de l'habitat sobre, et avec cette idée d'utiliser le fait de les construire pour que ça soit aussi une première formation dispensée aux personnes qui avaient envie de découvrir et de participer au chantier participatif à l'époque.
1: Quand on parle d'habitat sobre, on parle de toilettes sèches, de récupération d'eau, de consommer presque zéro ou très très peu. juste pour qu'on

0: Soit bien clair, enfin je dis pas de bêtises.
1: L'habitat sobre.
0: Oui.
1: Ben on parle aussi de matériaux qu'on met en œuvre, enfin de produits qu'on met en œuvre à l'intérieur de la maison.
0: Okay.
1: Oui, de l'énergie d'une façon générale, de la gestion de l'eau, effectivement, de comment on évite de polluer les sols, l'air et compagnie quoi.
2: On va même au-delà. Par exemple, notre collègue Cyril a repris tout ce qui était, on va dire, les débris des chantiers pour travailler le paysagisme dans notre sentier pédagogique, comme les anciennes tuiles, les anciennes poutres aussi. Elles ont toutes été, on va dire, récupérées, recyclées et réutilisées, justement pour préparer ce sentier pédagogique. Donc il y a tout un travail de réflexion de comment on réduit notre consommation, mais comment aussi on recycle.
0: Ok. J'ai envie de vous demander, avec la canicule, comment est-ce qu'on sent dans une carrière est-ce que justement c'est un endroit qui va avoir beaucoup de fraîcheur ou pas forcément?
1: Oui, plutôt, ouais. En fait, il y a
2: 5-6 degrés de moins.
1: Bah, en fait, il y a 30 cm d'isolation en chaîne vote, donc c'est de la paille de chanvre. En plus, nous, elles sont placées dans un endroit qui est boisé à l'ombre. Donc oui, elles sont...
0: Et puis, la semaine dernière, il fallait être chez vous dans les carters.
1: Exactement. Même à l'intérieur du bâtiment, il faisait pas trop mauvais. Hein.
2: Non, honnêtement, ouais. Ça faisait du bien d'être... Quand moi qui habite ici à Blois, et je vais travailler là-bas, il y a une différence, on va dire, de 6 degrés, 7 degrés au moins. Et dans les carters, ce qui est beau aussi, c'est que dans la construction qu'ils ont fait, ben, le toit, c'est... Comment on appelle ça?
1: Un skydome,
2: voilà. Donc, okay. On dort vraiment sous les étoiles, entre guillemets, on va dire, même en hiver. Pour le moment, on en a deux.
1: Bah, en fait, on en a priori, on va pas en faire une troisième, mais on va peut-être faire un habitat terre paille.
0: D'accord.
1: Ne serait-ce que aussi pareil pour avoir une idée de la technique pour travailler les enduits, la terre, voilà. Mais bon, c'est encore parce que comme on a, grâce à cette histoire de communauté de communes, on a le droit à 4 petites pastilles qui s'appellent des stécales. Et donc, on a fait 2 carters. On a une cabane toilette sèche, douche solaire. Et donc, on a le droit à une 4e petite pastille. Peut-être qu'un jour, on arrivera, habitat terre-paille, ça nous plaît bien.
0: Normalement, je crois que c'est en réunissant les carters et les chambres d'hôtes, on peut accueillir 24 personnes ou c'est que les chambres d'hôtes?
2: Non, pour le moment, notre capacité, c'est donc dans le bâtiment, on a 12 personnes.
0: D'accord.
2: Et dans les carters, ça, on peut avoir soit 2 personnes par carter, soit une.
0: Voilà. Ok.
2: Donc on peut dire que ça s'appelle jusqu'à 16.
0: D'accord.
2: Voilà.
0: Est-ce que l'idée, ça serait de rester sur ce nombre et du coup garder des petits groupes de la convivialité ou quand même d'agrandir?
2: À court terme, pour le moment, c'est déjà de faire vivre ce logement.
0: Bien sûr.
2: À court terme, je regarde là, Jérôme, à moyen terme, je ne sais pas.
1: Oui, parce que moi, j'habite sur place. Non, mais en fait, on a reçu aussi un groupe et on les a hébergés. Enfin, nous, l'idée, plus on est de... Enfin, ça dépend du groupe, en fait. Et là, on a hébergé un groupe, justement, des écoles Être. On savait que ça allait être un groupe sympa, donc on a aussi ouvert la maison. Donc effectivement, on a eu plus de couchage possible que nous permet le truc. Mais en fait, comme c'est pour des formations, l'idée, c'est de pas aller au-delà, quoi. C'est bien si on est des groupes de 10 ou 15 max. Après, si c'est des comment ça s'appelle, des séminaires où les gens travaillent mais restent pas forcément dormir, ça peut être 20. Après, si on a des collègues autour de nous qui ont des gîtes, si on doit loger 25, 30 personnes, ben on fera appel aux collègues.
2: On a un partenariat, moins de 10 minutes en voiture, donc on peut toujours trouver des solutions pour que les personnes puissent faire leur séminaire chez nous, mais des groupes dorment dans d'autres gîtes partenaires.
1: Ouais, et puis l'été, en fait, on a des super espaces à l'extérieur aussi. Donc s'il fait beau, on peut aussi travailler à l'extérieur. On est plutôt dans un endroit qui permet ça aussi, quoi.
0: Un autre aspect important du projet, c'est que, on le sait, la construction éco-responsable, c'est merveilleux, mais c'est un budget. Vous avez reçu des aides de la région et vous avez lancé une campagne de financement participatif avec 138 contributions. Félicitations.
1: Merci.
0: Quel a été un peu le retour du public et comment est-ce que vous l'avez ressenti, le fait qu'il y ait autant d'engouement pour ce projet?
1: Le financement participatif, il a concerné les carters, les aménagements extérieurs, parce qu'on a aussi une cuisine extérieure, la cabane toilette sèche et douche solaire là dont je parle. On a fait une serre aussi avec des briques et des tomates de récup. Le financement participatif, c'était pour les aménagements plutôt extérieurs. Et c'était sympa de participer à ça. Après, c'était pareil, c'était pas mal de boulot. Et c'est une plateforme qui s'appelle Effervescence, qui est mise en place par France Active, qui est une banque ou pas tout à fait une banque, mais ça peut être, on va dire, une banque de l'économie sociale et solidaire qui met justement des moyens pour aider les structures de l'économie sociale et solidaire. Donc Effervescence, ça vient de chez eux. Et à l'époque, on avait été accompagné en plus par eux. Mais ça avait été, ouais, ça avait été une belle aventure aussi, pour une belle façon de communiquer aussi sur ce qu'on fait, parce que ça ouvre à beaucoup de monde, quoi. Et après, sur les travaux, bah, il y a... Oui, bah ça a été aussi une, enfin, j'allais dire une belle aventure, pas vraiment, parce que c'est quand même les travaux, c'est quand même super relou, quoi.
2: Un sacré chantier.
1: Ouais, un sacré chantier. Mais on est super content de l'aboutissement, quoi, parce que ça fait déjà c'est bien réalisé, c'est beau, ça a pas mis tant de temps que ça. Et après, en termes de d'aide financière, on a quand même eu la chance d'être soutenu par effectivement la région Centre sur deux dispositifs qui sont Cap Hébergement et tiers lieu de compétences. On a été soutenu par la CAF, la Caisse d'allocation familiale, parce qu'on est aussi espace de vie sociale. Enfin, la CAF nous a vachement aidé sur ça. On a été soutenu par la communauté de communes Val de Charcontrois, et en fait, on a eu des soutiens qui sont des soutiens en fait sous forme de crédit, quoi, mais de la coopérative Oasis, c'est Pierre Rabhi, et voilà. Et donc, on est Oasis Ressources, donc ils nous ont fait un prêt, et la Banque des Territoires, qui est une banque d'État, mais qui est une banque voilà, qui soutient que des projets aussi de l'économie sociale et solidaire.
0: Ok.
1: Voilà. Et donc, on a senti aussi à ce moment-là qu'il y avait de l'intérêt pour ce qu'on fait, quoi.
0: Est-ce qu'il y a un peu cette impression que chaque don peut être aussi une prise de conscience ?
1: Alors, quand c'est la famille, c'est plus une...
0: du soutien.
1: C'est plus des copains ou des copains. Je pense que... Alors, en fait, moi, j'ai quand même l'impression que... C'est pour ça aussi qu'on a la SIC, ou c'est pour ça l'EVS, etc. C'est pour aller chercher des publics qui sont pas forcément des convaincus, quoi. Je pense qu'à travers une plateforme de financement participatif, il y a toute la com qu'on fait autour, mais il y a quand même un petit truc qui fait que les gens qui sont derrière, ils ont peut-être déjà une graine. En fait, on les connaît pas tous, donc je sais pas trop dire, mais en tout cas, c'est du soutien pour le projet, ça c'est sûr. Donc si c'est du soutien pour le projet, c'est que le projet les intéresse et qu'ils se disent, tiens, un projet un peu sur la transition écologique en ruralité, c'est cool, quoi.
3: Et peut-être que les dons individuels ou les financements participatifs, en effet, c'est au service du projet, les actions concrètes. Après, sur l'investissement, là, ce que disait Jérôme, c'est qu'il y a des soutiens financiers importants qui ont été apportés, et ça s'est vraiment remarqué au moment de l'inauguration du 12 juin, parce que les financeurs étaient là, la région, la caisse d'allocation familiale, la mairie, voilà, et les institutionnels étaient présents. Alors, bien sûr, ils venaient probablement voir ce que leur financement avait permis de faire. Mais ils ont été, je crois, bluffés de voir le résultat, et au-delà de ça, ceux qui ont pris la parole, et tous ont pris la parole, y compris la sous-préfecture de Romorantin, ont tous donné des messages forts liés à la transition. C'est-à-dire que voilà, c'est pas que des institutions qui ont donné de l'argent qui voient un résultat, c'est-à-dire qu'ils voient la vie dans le lieu, et ils voient les projections, et eux-mêmes sont porteurs de ce message, en disant heureusement qu'il y a des collectifs comme vous qui êtes là, qui se retroussent les manches, et alors qui demandent de l'aide financière, c'est normal, et on est satisfait de pouvoir apporter cette aide financière, parce que on voit que ça va être au service du territoire, au service des citoyens, et dont ils font partie eux-mêmes.
0: En parlant du territoire, pour revenir un petit peu aussi sur l'écotourisme, vous proposez énormément de choses au sein du lieu. On a parlé des séjours de jeunes, de l'alimentation avec des jardins, une épicerie, des ateliers découvertes. Est-ce que l'idée aussi dans l'écotourisme, ça serait un peu de garder les gens sur le lieu, ou de leur faire découvrir la région avec des partenariats d'autres lieux qui sont des écolieux aussi?
2: Alors, c'est prévu des circuits. On a prévu effectivement de faire vivre nos partenaires locaux, on va dire, surtout tout ce qui est producteurs bio locaux et artisanat locaux. Donc, à travers le vélo, il y a eu un premier projet pilote avec justement un partenaire avec le Grenier de Vineuil, c'était de faire découvrir les écolieux de Blois et du 41. Sur ça, on va faire retour d'expérience et peut-être nous rapprocher plus de la URSSAT.
1: L'UNAT,
2: l'Union nationale des acteurs de tourisme solidaire. Puisque aussi ils ont un projet pilote aussi de circuit à vélo pour faire justement vivre notre territoire. Donc oui, c'est dans le pipeline, on veut le développer.
1: Pipeline qui transporte du pétrole habituellement, nous on va transporter des
2: la mobilité douce. Voilà.
0: C'est un peu personnel, donc vous n'êtes pas obligé d'y répondre. Mais personnellement, qu'est-ce qui vous plaît dans l'écotourisme et qu'est-ce que vous essayez de chercher aussi quand vous partez en vacances comment est-ce que vous essayez de trouver ce côté écologique en fait?
1: C'est une bonne question. En fait, déjà, je pense que un des critères, ça va être. Enrique, je crois l'a dit, mais on est pas très loin de tout le dispositif Val de Cher, enfin pas Val de Cher, mais la Loire à vélo,
0: oui.
1: Le Cher à vélo, etc., etc. Donc il y a des gens qui aussi réfléchissent à leurs moyens de. Je pense que dans l'écotourisme, il faut réfléchir à la façon dont on arrive sur un lieu, quoi. Donc le train plus le vélo ou le vélo direct pour les gens qui ont des bonnes jambes quoi. Et donc il y a ce critère là. Ensuite peut-être des lieux qui sont peut-être un peu moins blindés de monde, voilà, style Côte d'Azur et autres. En tout cas pas aux périodes estivales. Et puis après, perso, moi je vais vous faire une confidence. En fait l'idée c'est que nous on a fait un tour du monde. Donc en termes de bilan carbone, on est pas mal parce qu'en fait on est resté un an et demi, on a fait que 3 allers-retours, enfin que 3 transferts comme ça. Après on faisait que du transport local, mais quand même. Et en fait nous, on s'est aperçu qu'en fait, enfin la rencontre entre les gens et c'est ça le tourisme. Enfin c'est ça l'important pour moi en tout cas. C'est les rencontres qui sont au-delà d'aller visiter des trucs, même si la région est belle et qu'il y a plein de choses à voir en région centre, mais c'est aussi rencontrer des gens. Et ça c'est pour nous c'est ce qui est important, je pense, dans l'écotourisme, c'est que les gens viennent s'immerger sur le lieu. Alors ils peuvent aller voir les châteaux de la Loire, évidemment ils font leur vie de touriste, quoi. Mais l'idée c'est aussi de rencontrer des locaux, enfin des gens qui vivent sur place et puis s'immerger avec eux, discuter, faire des échanges, voir des partenaires. Pour moi c'est ça l'intérêt aussi de l'écotourisme ou du slow tourisme, c'est d'y aller tranquillou et puis de rencontrer des gens, quoi.
2: Moi quand je choisis mes vacances, quand je pars en vacances, j'essaie de dormir chez des locaux. J'évite absolument les grandes chaînes d'hôtels ou les hôtels multinationaux. J'aime bien découvrir à travers le local, justement. Je pense que c'est important. Puis de manger local aussi. Donc faire attention à ce que je consomme. Et puis j'amène toujours mon vélo. Je pars la plupart du temps soit en train, mais que si je vais plus loin, je monte le vélo sur la voiture. Mais j'essaie quand même de faire du covoiturage ou prendre des gens aussi pour aider cela. Puis c'est un peu aussi ce qu'on met en place. C'est un lien, on va dire, avec ce qu'on fait à la filerie aussi. Voilà, d'essayer. Par exemple, je viens de Blanc, je vais en covoiturage.
0: Okay.
2: On essaie quand même de donner cet exemple. Et puis pourquoi pas, là maintenant que espérons que la canicule passera, y aller en vélo.
1: Vous pouvez venir à vélo hein, de Blois, mais c'est 2 heures, je crois.
2: Une heure et demie.
3: Ouais,
2: 25 kilomètres. Donc ça se fait facilement. Ça se fait à travers tout ça. On traverse les forêts.
0: Ok.
1: C'est chouette. Ouais, en plus c'est chouette. Ouais.
3: Il y a des boucles sécurisées, voilà. C'est aménagées, donc.
0: C'est parfait. Il faut y aller en vélo.
1: Grâce à Vélo 41, notamment, non?
3: Grâce, non, mais
1: en partie.
0: Est-ce que vous avez hâte d'accueillir vos premiers touristes pour la saison?
2: Oui, bien sûr, oui, oui. Là, on travaille dessus, voilà.
3: On a déjà eu un petit peu.
2: On a déjà reçu, oui, on en a reçu quelques-uns. Là, on travaille fort, assez fort justement dans la communication sur les réseaux pour nous faire découvrir. Et donc oui, bien sûr, je profite aussi de votre espace pour vous inviter à venir nous visiter et tomber sous le charme de la filerie.
0: Dans votre actualité, parce que vraiment ça ne s'arrête pas. Enfin, il y a vraiment plein de choses. Il y a aussi un festival au mois d'août, le Solstice, c'est la 7e édition.
1: Oui.
0: Est-ce qu'on peut le représenter? On le connaît un petit peu à ASF, mais est-ce qu'on peut quand même le représenter et expliquer ce qui nous attend pour cette 7e édition?
1: Oui, alors, donc Solstice, c'est effectivement la 7e année. C'est l'idée du départ, c'est de justement faire un événement fédérateur, parce que on en parlait tout à l'heure, mais d'essayer d'aller chercher au-delà que des convaincus, quoi. Et c'est un festival dans lequel on invite des artisans, donc qui ont un lien, enfin qui quand même travaillent sur des matériaux soit recyclés, soit biosourcés, voilà, des producteurs, donc des producteurs, des maraîchers, des producteurs de vin, de fromage, ouais, du pain,
3: du miel,
1: des confitures. Alors les miels, c'est nous qui le faisons. C'est le meilleur miel de la région, paraît-il.
2: Je confirme.
1: On m'a même dit le meilleur miel de France, me semble-t-il. Hein. Mais bon. Et donc voilà, c'est de faire venir tout notre un écosystème de producteurs. Donc c'est que des gens qui viennent du local, donc c'est aussi des gens que le public va pouvoir aussi retrouver pour essayer de réfléchir à ses habitudes de consommation alimentaire, et on essaye aussi d'inviter des associations citoyennes qui ont des choses à défendre, voilà. Donc ça c'est une partie entre guillemets village. Il y a des animations qui seront faites soit par des copains, soit par des gens en interne, Manon, Cyril, peut-être moi, enfin on va voir. Il y a des ateliers et il y a donc des compagnies, donc les compagnies, les trois quarts des compagnies, elles viennent, même la 90% cette année des compagnies viennent de région centre, parce qu'il y a une belle,
0: on a une belle diversifiée,
1: une belle diversité en région centre, et puis comme ça ils viennent de moins loin et c'est chouette. Et donc on attaque le samedi 22 août à 15h, là on ouvre les portes, même s'il n'y a pas de porte, mais on ouvre les portes, et les gens peuvent se balader dans le village associatif, rencontrer les gens, voilà. Je crois que le premier spectacle a lieu à 16h, moi, tout le programme est sur le site, mais l'idée c'est d'avoir, on a un premier spectacle qui s'appelle Reste, qui est le collectif Fadiez. Donc, je vais pas tout vous faire la programmation, mais il y a quatre spectacles le samedi, il me semble, et quatre ou cinq le dimanche. Donc, le samedi, c'est de 15h à plus tard, parce qu'on finit par un concert de cumbia, d'un groupe qui s'appelle Tector Cumbia, qui est un groupe du coin, en partie. Et voilà. Et le dimanche, on ouvre à 10h, parce qu'on propose un brunch. Et on commence à 10h, on a un premier spectacle, je crois, à 11h45, qui est un spectacle tout public, mais jeune public aussi. On l'a mis un peu tard parce que les gens le dimanche ont du mal à se lever. Et on finit vers 18h avec un spectacle d'une compagnie qui s'appelle le collectif Ensemble Tout Contre, et qui a joué l'année dernière un spectacle qui s'appelait, je sais plus, mais cette année c'est Liberté, Égalité, etc. C'est un collectif assez engagé qui fait du chant, du théâtre, voilà, c'est plutôt sympa. Et donc voilà, des spectacles, des animations, des gens à rencontrer, et on fait restauration et buvette sur place. Et la restauration, c'est nous qui cuisinons que des produits locaux, parfois ici, enfin pour une partie issue de notre potager, parce qu'on a un potager aussi collectif. Donc voilà. C'est un chouette événement.
3: C'est un festival qu'on présente comme éco, bien sûr, festif et culturel.
0: C'est à l'image de la filerie, c'est un sacré programme qui nous attend, avec beaucoup de choses, beaucoup de diversité. Peut-être un dernier mot pour conclure l'émission.
1: Comme ça,
0: si vous avez quelque chose qui vous vient à l'esprit.
3: Si vous ne connaissez pas la filerie, venez-y, vous en tomberez amoureux, c'est sûr. Et vous y découvrirez tout ce qu'on a cité. Il y a forcément quelque chose qui comblera un désir, un besoin, une envie. Il n'y a pas de doute.
2: Moi, j'aimerais profiter pour faire un appel, enfin, déjà des remerciements à nos partenaires institutionnels, et puis surtout aux offices de tourisme de Blanchambord et puis de Sud-Val-de-Loire. Qui nous appuie justement dans cette démarche de développement de tourisme, mais aussi aux bénévoles. Et je profite aussi donc pour inviter toutes les personnes qui veulent donc faire partie du groupe de bénévoles de la filerie. Ben, soyez les bienvenus, on vous attend.
1: Déjà, merci à vous pour l'invitation d'aujourd'hui. Et oui, en fait, c'est un lieu ouvert. Donc c'est un lieu ouvert aux initiatives, c'est un lieu ouvert à des gens qui ont envie de traîner, c'est un lieu qui permet de s'investir, donc n'hésitez pas.
0: Eh bien, merci beaucoup. Vous l'avez dit, peu importe ce qu'on veut, on peut toujours trouver à la filerie, hein, on l'a dit, on peut y dormir. En plus, on peut y dormir dans des quêtères, des petites maisonnettes toutes mignonnes, assez insolites. On peut participer au potager, on peut aller à l'épicerie avec que des produits locaux, on peut faire des activités nature, enfin... On ne s'arrête pas, on peut assister à un festival les 22 et 23 août. Je vous remercie d'avoir accepté l'invitation et d'avoir parlé avec moi au micro de Studio Zef. Toutes les informations concernant la filerie, elles sont retrouvées sur votre site internet, donc lafilerie.org. Et moi, je vous quitte, c'est l'été, donc je vous dis bon été, chers auditeurs, et à bientôt. Merci beaucoup.
1: Merci.
2: Merci.
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1: Info matin, la matinée à l'Afrique de la DW. Bonjour et bienvenue. Il est 7h en temps universel, 9h ici à Bonn pour vous présenter ce journal. Je suis avec Kosivi Tiassou. Bonjour Kosivi.
2: Bonjour Nafisa Amadou. Bonjour à toutes et à tous. Dans l'actualité de ce mardi 21 juin, l'annonce du report de la manifestation de la coalition article 64 est prévue demain à Kinshasa en RDC. La coalition fixe un ultimatum au président Félix Tshisekedi qui a jusqu'au 15 août prochain pour convoquer un dialogue national.
1: Au Bénin, c'est le temps des vacances. Entre écran, petit boulot et loisirs, découvrez dans ce journal comment les jeunes occupent leur longue pause estivale.
2: Ce matin, nous donnons la parole à ces femmes qui partent à la conquête des métiers dits masculins. Et quand les stéréotypes reculent face aux compétences, le reportage dans ce journal.
1: Et en sport, Sophie Serbini nous fera le compte-rendu du retour de Lamine Yamal et ses coéquipiers au pays. Et juste après, nous irons au Niger pour parler de l'usage des plantes médicinales à des fins thérapeutiques. Mais tout de suite, c'est le Flash Info avec vous, Kosivi Tiassou.
2: Les frappes s'intensifient dans le Golfe. L'Iran a affirmé avoir visé des installations américaines de défense et de radar à Bahreïn et au Koweït. Téhéran menace désormais Washington d'attaques encore plus puissantes, notamment avec des drones et des missiles. En réponse, l'armée américaine dit avoir mené une 10e nuit consécutive de bombardements contre des sites militaires iraniens. Ces frappes visent, selon Washington, a réduit la capacité de l'Iran à menacer la navigation dans le détroit d'Ormuz.
1: Et le trafic maritime sous haute tension dans la région.
2: Le conflit entre l'Iran et les États-Unis accroît les risques pour le transport maritime dans le Golfe. Deux pétroliers ont été immobilisés près d'Oman après des explosions, tandis qu'un navire a été touché par un projectile, selon les autorités maritimes britanniques. Les rebelles houthis du Yémen annoncent en parallèle un blocus maritime de l'Arabie Saoudite. Cette escalade fait craindre de nouvelles perturbations des exportations de pétrole, même si le prix du brut recule légèrement après leur récente flambée.
1: Le président libanais Joseph Aoun reçu ce mardi par Donald Trump.
2: Le président libanais est attendu à la Maison Blanche pour un entretien avec le président américain Donald Trump. Au cœur des discussions, le désarmement du Hezbollah exigé par Washington et Israël en échange d'un retrait israélien du sud du Liban. Beyrouth souhaite de son côté obtenir un retrait des troupes israéliennes et un renforcement de l'aide à son armée. Cette première visite d'un président libanais à Washington depuis 2009 intervient dans un contexte de négociations fragiles entre le Liban et Israël.
1: Au Kenya, l'accord minier avec les États-Unis contesté en justice.
2: Le recours est formulé par le Center for Litigation Trust. Cette organisation de défense de l'intérêt public dénonce un projet négocié sans consultation des populations ni débat au Parlement. Le site Mirmahil, riche en terres rares, est aussi une forêt protégée, un monument national et un lieu sacré. Les opposants réclament plus de transparence sur les impacts environnementaux et le partage des bénéfices avant tout exploitation. Le nouveau Premier ministre britannique Andy Burnham annonce la suppression de la TVA sur l'électricité des ménages pour l'hiver prochain. C'est sa première mesure en faveur du pouvoir d'achat au lendemain de son entrée en fonction. Le chef du gouvernement affirme vouloir offrir un peu plus de répit aux Britanniques face au coût de la vie. En Indonésie, une femme a été condamnée à 7 ans de prison pour avoir dirigé un réseau de trafic de bébés entre l'Indonésie et Singapour. Le tribunal de Bandung l'a reconnu coupable d'avoir recruté, hébergé et transféré des nourrissons à des fins d'exploitation. D'autres membres présumés de ce réseau doivent également connaître leur verdict dans la journée.
1: En Inde, la colère des étudiants ne faiblit pas.
2: Le parti des CAFA, un mouvement qui dénonce des fraudes aux examens, promet de poursuivre la mobilisation jusqu'au départ du ministre de l'Éducation. Lundi dernier, une une manifestation à New Delhi a dégénéré. Au moins 178 personnes ont été blessées lors d'affrontements entre manifestants et forces de l'ordre. Le mouvement né en mai et très suivi sur les réseaux sociaux réclame aussi une réforme en profondeur du système des examens. La colère des jeunes est alimentée par les scandales de fuite d'épreuves et les difficultés à trouver un emploi stable malgré la croissance économique du pays.
1: C'était Kosivi Tiasou avec le Flash Info. Il est 7h05 en temps universel.
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1: En République démocratique du Congo, l'opposition reporte donc la manifestation prévue demain 22 juillet. La coalition Article 64 avait appelé à une marche pacifique devant le Palais de la Nation pour exiger la démission de Félix Tshisekedi. Toutefois, elle suspend son mot d'ordre à la suite du revirement du président congolais qui se dit désormais favorable à un dialogue national inclusif.
2: Par ailleurs, les dirigeants de la coalition Article 64 lance un ultimatum au chef de l'État. Ils exigent de Félix Tshisekedi qu'il convoque officiellement le dialogue avant le 15 août prochain. Dans le cas contraire, la coalition appellera les Congolais à redescendre ou bien à reprendre les actions citoyennes pacifiques qu'elle juge nécessaires.
1: Certains analystes soulignent toutefois que l'annonce d'un dialogue ne constitue pas forcément une garantie de sa tenue effective. Selon le professeur Jean-Claude Kakoulé, expert en philosophie politique et enseignant à l'université officielle de Bukavu, il pourrait s'agir d'une simple déclaration du président visant en réalité à affaiblir l'opposition, d'où selon lui l'importance de maintenir la pression sur le chef de l'État afin qu'il respecte ses engagements. On l'écoute.
3: Ça fait partie du levier qui finalement a entraîné le président Tshisekedi à recourir à ce dialogue. Si il est passé par le prélat, c'est parce qu'il sait que eux, ils ont un langage modéré et ils ont un discours réconciliateur et rassembleur. Mais en réalité, ils voudraient défaire cette pression en acceptant le dialogue. Ils voudraient empêcher la progression du M23 du côté Minembwe vers Fizi Kalemie par ces dialogues. Si ces deux pressions faiblissent, il y trouvera encore une fois une occasion de revenir dans les velléités des changements de constitution, dans les velléités des non-actions, et il refusera de voir la réalité à face. Seule la pression maintenue à ce très haut niveau pourra faire fléchir Tshisekedi.
4: Professeur Jean-Claude Kakoulé, vous êtes justement spécialiste de la philosophie politique. Pensez-vous qu'il faut faire confiance au président Félix Tshisekedi?
3: Il est difficile quand même de faire confiance au président Tshisekedi depuis un temps. Les citoyens congolais ont finalement constaté que le président Félix ne prend pas au sérieux les fonctions qu'il occupe, alors qu'un chef d'État voudra bien, pour réussir son mandat, inscrire son pays dans l'espoir, inscrire son pays dans l'histoire universelle. Depuis étant, il a des prises de position diplomatiques qui semblent ne pas être assises sur des bases de gestion solides. Il se confie beaucoup plus à des actions de charme, à des sorties médiatiques dont il ne mesure pas la portée. Et parfois, rendez-vous compte, il les retire. Je me demande si lui aussi fait confiance à ce qu'il venait de promettre. Parce que ce dialogue paraît comme une stratégie de franchir seulement ces moments beaucoup plus critiques.
1: Jean-Claude Kakoulé répondait aux questions de Jean-Noël Bamoisé. J'ajoute que l'opposition insiste pour que la conférence épiscopale nationale du Congo et l'église du Christ au Congo soient chargées de l'organisation du dialogue national inclusif promis donc par le président congolais. La coalition Article 64 assure qu'elle restera vigilante dans les prochains jours. Le pouvoir doit éviter toute provocation, prévient Prince Epengue, porte-parole de la Mouka, la plateforme de Martin Fayoulou. Et parmi les lignes rouges fixées par l'opposition figure la promulgation de la loi référendaire adoptée en juin. Selon elle, ce texte ouvre la voie à une révision de la Constitution et pourrait raviver les tensions politiques en RDC. Et sur le plan sécuritaire, le baromètre sécuritaire du Kivu indique dans son dernier rapport que le M23 est redevenu le principal auteur de violences contre les civils dans l'est de la RDC.
2: Bien que le nombre global d'incidents sécuritaires ait diminué au mois de juin, le mouvement rebelle reste le groupe armé le plus meurtrier. Au moins 114 civils ont été tués, 17 autres enlevés le mois dernier, principalement dans les territoires de Massissi et de Rutshuru. Le rapport fait notamment état de représailles contre les habitants accusés de collaborer avec le Wazalendo ou les FDLR.
1: Santé à présent, toujours en RDC, les Nations Unies alertent sur le risque de propagation d'Ebola dans les camps de déplacés de l'Ituri dans l'est du pays. Des cas confirmés ont été signalés dans au moins 16 sites accueillant plus de 270 000 personnes. Selon OCHA, la surpopulation et le manque d'accès aux services de base favorisent la transmission du virus. Depuis le début de l'épidémie, plus de 2300 cas confirmés et 930 décès ont été enregistrés en RDC. Les agences humanitaires appellent à un soutien international accru pour poursuivre la riposte sanitaire et l'assistance aux populations déplacées.
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1: Actualité en bref au Nigeria, deux hauts responsables du groupe djihadiste Ansarou ont plaidé coupables dans une affaire de terrorisme. Mohamed Ousmane et Mahmoud Al-Nigeri faisaient face à 32 chefs d'accusation, notamment pour financement du terrorisme et fabrication d'explosifs. Un tribunal fédéral les a condamnés à la réclusion à perpétuité, assortie de plusieurs peines de 20 ans de prison. Ansarou, groupe affilié à Al-Qaïda et dissident de Boko Haram, est impliqué dans plusieurs enlèvements et attaques meurtrières au Nigeria ces dernières années. Cette condamnation marque l'un des rares procès visant des commandants djihadistes de haut rang dans le pays.
2: Au Mali, l'universitaire et militant anticorruption Clément Dembélé reste dans l'attente de son verdict. Poursuivi pour menace par le biais d'un système d'information, il a comparu hier devant la chambre criminelle de la Cour suprême. Figure de la société civile malienne, Clément Dembélé conteste les accusations portées contre lui liées à un message vocal diffusé sur les réseaux sociaux et présenté par l'accusation comme contenant des menaces contre les autorités. Sa défense affirme qu'une expertise technique a conclu que la voix enregistrée n'était pas la sienne. Le verdict est attendu le 4 août prochain.
1: Allez, direction le Bénin maintenant, où les cahiers et les uniformes scolaires sont rangés au placard pour plusieurs semaines encore. C'est le temps des grandes vacances. Mais comment la jeune génération meuble-t-elle ce temps mort?
2: Oui, si pour certains, la trêve estivale rime avec immersion numérique, écran de tablettes et jeux vidéo, pour d'autres, elle s'apparente à un véritable incubateur de compétences entre engagement associatif, petits métiers et activités sportives. Alors, assistons à une fracture ou à la recherche d'un nouvel équilibre chez les jeunes, le reportail de Rodrigue Guézodier, notre correspondant à Cotonou.
6: Cotonou, sa plage, son grand air et ses brutes vacances. Pour des milliers d'écoliers et d'élèves béninois, les cahiers sont rangés depuis plusieurs semaines. Mais pas question de les arder pour tout le monde. Sur le sable de la plage, la petite Zoé, 9 ans, court un paquet de flyers à la main. Elle prépare avec ses parents un événement bien particulier.
7: Je meuble mes vacances avec des jeux, des activités. Je voyage avec maman. Là, je distribue des affiches pour le marché des enfants.
6: Et c'est quoi le marché des enfants?
7: C'est là où des enfants eux-mêmes vendent. Ils peuvent vendre des articles, des jouets, tout ce qu'ils veulent.
6: À l'image de Zoé, une partie de la jeunesse profite de cette trêve estivale pour s'ouvrir au monde des adultes, acquérir des compétences concrètes ou s'investir dans la vie associative. Plus qu'un simple passe-temps, les vacances deviennent un incubateur de compétences. C'est le choix de Sifa, élève en classe de première.
8: Je m'intéresse à la couture et je vais à des mini-formations. Je m'intéresse aussi à l'interprétation. J'aime bien interpréter de langue en langue. Comme le lundi passé, j'ai aidé à interpréter en anglais au palais des congrès.
6: Mais cet activisme débordant cache une autre réalité plus sédentaire. Pour une grande majorité de jeunes, les vacances riment plutôt avec déconnexion du monde réel et immersion dans le virtuel. Les réseaux sociaux, les smartphones et les consoles de jeux deviennent alors les maîtres du temps, comme chez le jeune Goodluck, 12 ans.
9: Je passe plus mon temps devant la tablette. Des fois, c'est la télé, sur la Play. Des fois, je joue avec ma famille, aux jeux de société.
6: Face à l'omniprésence des écrans, les parents se retrouvent en première ligne. Pour éviter l'isolement numérique de leurs enfants, certains débordent d'ingéniosité à la maison en ressuscitant des activités manuelles et des jeux d'antan. C'est le cas de Reine Kofi.
10: On fait la pâtisserie, parfois on fait la menuiserie. Les morceaux de bois, on construit des petites maisons, les chaises et tout. Il y a plein d'activités avec moi tout le temps, donc ils ne s'ennuient pas à la maison.
6: D'autres parents préfèrent déléguer cette coupure numérique à des disciplines plus rigoureuses, capables de forger le caractère loin des distractions passives de la rue. Assaf Boris Adjahuinou a fait son choix.
11: Je les ai inscrits à des cours de karaté qui pourra quand même révéler leur personnalité et les aider à prendre beaucoup plus d'initiatives au lieu de rester devant la télé.
6: Des tatamis aux ateliers de couture en passant par les manettes de jeu. Les vacances des jeunes oscillent ainsi entre quête d'autonomie et divertissement technologique. Un équilibre fragile à réinventer chaque été. Rodrigue Guézodié à Cotonou pour la Deutsche Welle.
1: En Afrique, les mentalités évoluent progressivement, longtemps limitées par des stéréotypes culturels et sociaux. Les femmes s'imposent désormais dans des métiers autrefois considérés comme exclusivement masculins.
2: Des secteurs techniques, industriels ou encore scientifiques où elles démontrent chaque jour que les compétences n'ont pas de genre. Le reportage de Georges Ibrahim Tunkara et d'Aminata Koulibaly.
12: À 28 ans, Danielle Bama fait figure d'exception au Cameroun. Elle est l'une des rares femmes à conduire des trains de marchandises. Pourtant, au départ, elle ne se voyait pas du tout dans ce métier. Elle avait même refusé une première fois, avant de finalement tenter l'aventure. Aujourd'hui, elle exerce ce métier avec une grande fierté et sans complexe.
13: Beaucoup de fierté, pourquoi ? Parce que le regard des autres, ici au Cameroun, les gens se disent qu'il n'y a pas de femmes qui conduisent les trains. Donc déjà, voir une dame et une jeune dame, ça suscite beaucoup d'admiration. Aujourd'hui, l'environnement de travail est plutôt tranquille, c'est plutôt bien. Chose qui n'a pas toujours été le cas au début. Pourquoi ? Parce qu'en tant que femme, lorsqu'on arrive nouvellement dans un endroit, surtout au milieu de tous ces hommes, on a beaucoup de mal à s'adapter.
12: Le travail de Danielle Bama reçoit les compliments de ses collègues, comme Jean-Paul Ngono.
14: Vous voyez une jeune dame comme ça, non seulement elle conduit la locomotive, elle fait les différentes pannes, les petits diagnostics, donc elle fait beaucoup de choses, elle travaille très bien.
12: Mais Danielle ne compte pas s'arrêter là. Son objectif, devenir un jour conductrice principale. Comme elle, de plus en plus de femmes africaines brisent les barrières et s'imposent dans les métiers longtemps réservés aux hommes. C'est le cas d'Edna Zimonze, ingénieure en génie mécanique et énergétique. À la tête de son propre atelier, elle conçoit et fabrique des équipements sur mesure. Décortiqueuses, machines agricoles, brouettes ou encore structures métalliques. Elle dirige une équipe de 6 personnes et défend une conviction forte. Le métier n'a pas de genre.
15: J'ai grandi dans un environnement où il n'y avait que des mécaniciens. Moi, je me dis toujours qu'aucun métier n'est ni pour homme ni pour une femme. Le tout, ça vient d'avoir ses convictions, ses rêves. Le métier n'a pas de sexe. Je pense que c'est les connaissances qu'il est important à acquérir.
12: Selon l'Organisation internationale du travail, les femmes restent sous-représentées dans les domaines techniques, industriels et scientifiques, souvent considérés à tort comme des métiers d'hommes. Pourtant, les choses évoluent grâce à l'éducation, à la formation et à des parcours inspirants comme ceux de Danielle et d'Edna. De plus en plus de femmes osent franchir le pas.
1: 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Il est 7h18 en temps universel, c'est l'heure de passer au sport.
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1: Le sport ce matin, c'est avec Sophie Serbini. Les nouveaux champions du monde sont de retour dans leur pays. Lamine Yamal et ses coéquipiers se sont offerts un bain de foule hier dans les rues de la capitale Madrid. 2 millions de personnes se sont pressées pour les admirer, Sophie.
16: C'est un retour triomphal des champions du monde après leur victoire face à l'Argentine, 1-0 au Mondial 2026. Après un défilé en bus à Impérial dans les rues bondées de la capitale espagnole, les joueurs de la Rora sont arrivés en début de soirée sur la célèbre place de la Fontaine Cibeles. Les 26 champions du monde sont montés sur scène 1-1, régalant le public en chantant et dansant sur des morceaux de leur choix pour un concert en plein air, vêtus de t-shirts sur lesquels il était inscrit « champion du monde ». Les spectateurs ont ensuite acclamé toute l'équipe technique avant que ne soit diffusé un message vidéo de Shakira félicitant les champions du monde. Puis les joueurs ont brandi la coupe vers le ciel devant une foule en délire. Avant de prendre ce bain de foule bien mérité, les stars de l'équipe espagnole ont été reçues par le roi Felipe VI et le premier ministre Pedro Sánchez. Pas vraiment amateur de football, le chef du gouvernement n'a tout de même pas manqué de souligner la performance

0: Et accueillera la compétition cette année-là.
1: L'Espagne qui accueillera le prochain mondial, celui du centenaire avec le Portugal et le Maroc. Plusieurs rencontres du premier tour auront aussi lieu en Uruguay, au Paraguay et en Argentine. Star du football dans les années 1970, l'anglais Kevin Keegan est mort d'un cancer à l'âge de 75 ans, a annoncé sa famille. L'attaquant a été l'un des grands artisans de la période dorée des Reds de Liverpool, avec lesquels il a remporté 3 championnats d'Angleterre, mais aussi la Ligue des Champions en 1977 en battant le Borussia Mönchengladbach. Il a aussi joué en Allemagne du côté de Hambourg, où ses performances lui ont valu le Ballon d'Or en 1978 et 1979. Devenu entraîneur après sa carrière de joueur, Kevin Keegan a surtout fait les beaux jours de Newcastle, où il a sauvé les Magpies, englués en deuxième division d'une relégation, puis les a fait monter en première ligue dès sa première saison complète. Les années suivantes, Newcastle a même lutté pour être champion d'Angleterre jusqu'à frôler le titre en 1996 face à Manchester United.
2: Capsule santé. Le reportage santé qui nous amène ce matin au Niger, où comme d'autres pays en Afrique et ailleurs, nombreux sont ceux qui se tournent vers les plantes pour se soigner. Dans ce pays d'Afrique de l'Ouest, l'usage des plantes médicinales à des fins thérapeutiques est reconnu par le ministère de la Santé et l'OMS depuis 2018.
3: Mais l'enjeu depuis des années est de mieux encadrer ce secteur pour que médecine traditionnelle et conventionnelle puisse se compléter dans le processus de prise en charge des malades. À Niamey, le reportage de Maïmouna Amadou.
4: Au quartier cité chinoise à Niamey, de la famille d'Issaka Abdou, les soins commencent à la cuisine. Quelques feuilles et écorces d'arbres soigneusement lavées et portées à ébullition durant une dizaine de minutes. Le breuvage est filtré avant d'être consommé. Le dosage est précis, une tasse à café. Pour Belkissa, la mère de famille, la tisane a fait ses preuves.
5: En temps, moi, j'étais malade. J'ai suivi les traitements à l'hôpital. Vraiment, ça n'allait pas. Une amie m'avait conseillé. Elle m'a montré quelques plantes. J'ai tout mélangé. Il y a moringa, Kinkeliba, citronnelle, citron, les trucs. Et j'avais associé ça, j'ai bouilli, j'ai bu. Vraiment, ma santé était devenue normale. Et c'est devenu une habitude pour moi. Si je suis malade maintenant, je vais vraiment à l'hôpital, on me prescrit les médicaments, j'achète. Mais il faut toujours que j'associe avec la médecine moderne. Je me sens bien quand je prends ça.
4: Au Niger, nombreux sont ceux qui n'hésitent pas à recourir aux remèdes naturels comme les tisanes pour se soigner. Certains, pour plus d'efficacité, se tournent vers les tradis praticiens. Ces derniers, réunis en association, travaillent en étroite collaboration avec le ministère de la Santé publique et l'OMS. Au ministère de la Santé, une division médecine traditionnelle travaille sur la qualité et la posologie des produits. Ilyasu Ogitan est membre de l'association des tradis praticiens du Niger ATN. Il explique comment les acteurs de la médecine traditionnelle et ceux de la médecine dite conventionnelle tentent de collaborer en donnant la priorité au patient et à sa santé.
6: Une fois qu'un patient nous vient et qu'on ne comprend pas la maladie qu'il a, on transfère le patient pour qu'il ait fait des examens, des visites, pour qu'il nous revienne avec ces résultats-là. Et c'est au patient de choisir quel médicament il veut prendre pour guérir sa maladie. Pour vous dire qu'il y a cette complémentarité entre nous, les tradis patients, et les acteurs de la médecine moderne. Les charlatans, c'est aussi une autre catégorie des tradis patients, mais qui ne sont pas reconnus par le ministère de la Santé publique. Vraiment, les gérer, c'est tout un problème.
4: Si un dispositif existe pour mieux encadrer le secteur de la médecine traditionnelle, il n'est pas rare, en effet, que certains passent à travers les mailles du filet en proposant des produits qui n'ont fait l'objet d'aucun contrôle et sont souvent nocifs pour la santé. Pour éviter tout désagrément, certains Nigériens préfèrent se soigner dans les centres hospitaliers.
7: Gracias.
4: Maman Garba,

0: explique pourquoi il préfère se soigner à l'hôpital.
1: Cas de maladie, je préfère aller me soigner au niveau des centres hospitaliers. Les docteurs peuvent te dire exactement de quoi tu souffres après des analyses et des radios.
0: Docteur Wagiri Inoussa est médecin généraliste au cabinet de soins d'Oubani. Il rappelle qu'en matière de soins de santé, la médecine conventionnelle a fait de grands progrès.
2: Quand vous prenez les produits pharmaceutiques, c'est des produits qui ont un principe actif, qui sont fabriqués, je suis d'accord, à base des plantes. Mais ce n'est pas toutes les feuilles des plantes qu'on utilise. C'est des feuilles des plantes qu'on étudie, qu'on filtre. On enlève ce qui est médicament à part et ce qui ne l'est pas aussi à part. Mais quand on revient à la médecine traditionnelle, tout est mélangé. Les produits utiles et les produits aussi qui ont des effets secondaires sont tous utilisés. Ce qui entraîne des conséquences sur les reins. Et c'est passé maintenant qu'ils consomment. Ces produits traditionnels viennent à l'hôpital souvent avec une agence sénale, parfois même au stade terminal. Et cette médecine moderne est une médecine qui est en évolution. Il y a toujours des nouveaux appareils qui apparaissent, de nouvelles stratégies pour traiter les maladies qui constituent les problèmes de santé publique à l'échelle mondiale.
0: Au Niger, selon le ministère de la Santé et le bureau de l'OMS pour l'Afrique, environ 60% de la population a encore prioritairement recours à la médecine traditionnelle. À l'échelle du continent, ce chiffre monte à 70% ou 80% pour les remèdes à base de plantes. Niamey, Maimouna Amadou pour la Deutsche Welle.
3: Il est 7h27 en temps universel. Le rappel des titres, Kossi Vitiasson.
4: En RDC, la coalition Article 64 annonce le report de sa manifestation de 2 mai à Kinshasa. La coalition fixe tout de même un ultimatum au président Félix Tshisekedi qui a jusqu'au 15 août prochain pour convoquer un dialogue national. Au Mali, l'universitaire et militant anticorruption Clément Dembélé reste dans l'attente de son verdict. Le verdict est entendu le 4 août prochain. Au Bénin, les cahiers et les uniformes sont rangés au placard pour plusieurs semaines encore. C'est le temps des vacances. Et sur l'actualité internationale, les regards sont tournés vers le Proche-Orient où la situation devient inquiétante.
3: Et c'est tout pour Infomatin. Merci de l'avoir suivi. On vous souhaite de passer une excellente journée. Au revoir.

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0: et bienvenue dans l'émission Un jour, un livre, des secondes technologiques du lycée hôtelier. Chaque jour de vos vacances estivales, une chronique accompagnera vos journées.
1: Cher journal, je hais cette guerre, enfin cette seconde guerre mondiale.
2: Je suis Franck Meyer et je vais vous raconter mon histoire.
3: Imaginez, une croisière de rêve au milieu de l'océan.
1: Oui, c'est pas un papa. Bref, je sais pas comment t'appeler.
0: Aujourd'hui, nous écoutons parler Léonie sur le livre Eleanor and Gray de Brittany C. Sherry. Bonne écoute.
1: Je suis si stressée. Ça fait 10 minutes que j'attends pour pouvoir passer mon entretien pour mon nouveau travail. À l'instant où je vous parle, une dame assez âgée d'environ 70 ans dit mon nom, Eleanor Gable. Je me lève, respire et avance. On passe l'entretien qui se passe très bien. Je dois encore attendre pour rencontrer le père des enfants. Il ouvre la porte de son bureau et là, tout se mélange dans ma tête. Je suis sur la route pour rentrer chez moi et je reçois une notification sur mon téléphone. Je regarde et je n'arrive pas à y croire. Je suis prise. Je commence demain. Comment ça va être? Comment il va se comporter? Je suis là, devant la porte. Je respire et je sonne. La même dame âgée qu'hier m'ouvre et je me présente aux deux filles qui ont l'air très fermes. Elles me font visiter la maison et quand je passe devant ce fameux bureau, je recroise le regard de Grayson. Chaque jour se ressemble, je m'occupe des enfants, je prépare le café de Grayson et je ne le vois plus du jour au lendemain. Au fil des jours, je découvre un homme froid en apparence, mais qui semble cacher énormément de choses. Entre nous, l'ambiance est étrange. Plus je passe de temps dans cette maison, plus Grayson garde ses distances, mais la plupart de nos regards veulent tout dire. Et aujourd'hui encore, quand je croise le regard de Grayson, je me demande si cette rencontre a changé ma vie ou si elle l'a détruite. Une chose est sûre, certaines personnes apparaissent dans votre vie sans prévenir et la bouleversent pour toujours.

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0: bienvenue dans le troisième épisode de Dis-moi toi. Et aujourd'hui, on se retrouve pour un petit voyage dans le temps. On va repartir dans les années 90-2000. J'ai avec moi trois invités qui vont se présenter. Bonjour Oran.
1: Bonjour Cynthia, comment vas-tu?
0: Ça va et toi?
1: Ça va, merci, je suis très contente d'être là.
0: Super, est-ce que tu peux te présenter?
1: Alors moi je m'appelle Oran, j'ai 34 ans, je suis célibataire et technicienne administrative au boulot. Et du coup les années 90-2000 j'ai vécu ça aussi. D'autant plus avec mon frère et ma grande sœur qui ne m'ont pas laissé le choix que d'aimer ça avec eux aussi.
0: T'as eu cette chance?
1: Oui, oui, non, c'était une énorme chance.
0: On a aussi Diane avec nous.
2: Bonjour.
0: Salut.
2: Diane, j'avais 16 ans en 2000, je vous laisse faire le calcul. Grande nostalgique des années 90-2000 et voilà, je suis en couple, un petit garçon de 7 ans. Et voilà ce que je peux dire sur moi.
0: Et tu nous as amené tout un bel attirail aujourd'hui. Oui. de ta collection souvenirs.
2: Oui.
0: Des années 2000.
2: Là.
0: Il y a à faire. Salut Coralie.
3: Salut, moi c'est Coralie, je suis née en 83, donc je vais avoir 42 ans dans quelques jours. Je suis la cofondatrice de l'association L'Instant Pop, qui est une association blésoise qui parle au sujet de société à travers la culture pop. Donc les années 90-2000, ça me parle à mort.
0: Trop cool. On va commencer par parler un peu des musiques qu'on a écoutées, hein, la base, les musiques qu'on a écoutées dans ces années 90-2000. Est-ce que vous avez des références?
1: Moi, la première qui me vient en tête, c'est Tragédie, malgré tout.
0: Tragédie.
1: Avec leur tube quand même qui a fait un carton avec EO. Et vraiment à connaître par cœur et à l'entendre dans tous les sens. Et ça revient même de temps en temps et ça fait toujours autant de bien de l'entendre.
2: Alors moi, pour moi, la grosse référence, ce serait les Spice Girls.
0: Ouais, ouais.
2: Voilà,
0: ouais.
2: Parce que ça a marqué musicalement, oui, mais c'est plutôt l'image autour des Spice Girls, de la femme forte, de la fille qui peut tout réussir, voilà.
3: Le girl power.
2: Qui domine le monde, ouais.
0: Toi, Coralie?
3: Oui, peut-être aussi les girls band, les boys band, genre World Apart, Alliage, les To Be Free. Je pense que ça, c'était vraiment très caractéristique d'une époque, années 90, ouais.
0: Ouais, bon, si, je sais pas si on a besoin de le rappeler, mais les Spice Girls, ça faisait comme ça. Yo!

0: un classique des karaokés quand même.
1: Mais oui, c'est ce que j'allais dire, ouais, en karaoké en général, c'est bon.
0: Bon, on est tous des milléniaux hein, autour ouais. de cette table, soyons clairs. C'est-à-dire nés entre les années 80 et le début des années 90. Et ça, bah, c'est la base pour nous, je crois. D'autres rêves.
1: Je pense que dans ces années-là, il y avait un peu le duo, il y avait le rap versus rock. Je ne sais ouais. pas si vous étiez plutôt rap ou rock. Moi, j'ai été assez rock, j'avoue. C'est là que j'ai découvert Nirvana, Placebo, Offspring, Sheryl Crow, tout ça.
0: Sum 41.
1: Sum 41, The Offspring, voilà, la BO d'American Pie. Donc, j'étais très rock, j'avoue.
0: Ça, c'est... Mais j'ai l'impression que c'est une époque où il y a eu encore plus que ça. Il y a eu du rap.
1: Ouais. Aussi.
0: Du rock, il y a eu du
1: la dance,
0: rail,
1: ouais.
0: De la pop, il y avait vraiment plein de choses, de la chanson française.
2: Il y avait bien beaucoup sûr. De choix.
0: Est-ce que ça vous dit quelque chose?
2: SO Bass.
0: Ouais,
2: au début des années 90.
0: c'est trop ça, exactement. Bien. Exactement. Un autre classique.

0: Alliage.
1: Alliage.
0: Rappelé d'Alliage.
2: J'ai cru que c'était, j'allais dire Alan Théo.
0: C'était elle, ouais, c'était un peu dans le style. Alan Théo. Ouais. Qu'est-ce qu'il chantait, Alan Théo?
1: Emmène-moi.
2: Ah oui, oui.
1: Emmène-moi. Avec un refouillez-moi. En anglais. Que je prépare. En yaourt, peut-être.
3: On chantait vachement yaourt à l'époque.
0: Dans le même style, il y avait les Backstreet Boys.
2: Yeah.
0: Exactement. Oh, ça va finir en karaoké, je le sens.
2: Ouais. On part sur une grosse soirée là en fait.
0: Il y avait bien évidemment, tu m'en as parlé, Coralie, Dr. Dre.

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1: Et moi, j'avais une petite favorite, elle est super triste, mais est-ce que ça vous dit quelque chose? J'ai mis l'intro, vous allez me dire.
2: Oui, Sully et Phil.
1: Ouais,
2: je voulais.
1: C'est ça.
3: Elle est géniale.
4: Je l'ai rajoutée dans ma playlist, genre il y a 15 jours.
5: Décroche, merde.
4: Et le clip était fantastique aussi.
1: Ouais, le clip était fou. Coralie, tu l'as pas ?
6: Si, je crois que je l'ai. Mais
1: regarde, c'est la suite.

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1: Et elle était absolument triste. Je crois que j'ai
2: belle.
1: Pour de vrai, j'ai pleuré devant le clip. Je
2: moi
1: pense.
2: Aussi. Mais j'allais dire, ça c'est vraiment la chanson que t'écoutes le soir sur ta couette chippie ou c'est Spice ça. Girl justement.
1: Ou quand t'as une peine de cœur.
2: Oui, voilà,
1: okay.
2: C'est ça.
1: un classique de, en français encore une fois.
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0: J'avais
1: acheté l'album.
2: Moi j'avais les singles.
1: Ah, j'avais l'album complet que quand on partait en vacances avec ma famille, je le remettais pendant 4 heures d'affilée. On le connaît tous par cœur dans la famille, du coup. Et j'adorais Natty aussi.
3: Ouais, c'est assez drôle parce qu'en fait, il paraît que les goûts musicaux se forgent. Alors je sais plus, il y a un âge, j'ai cru voir ça dernièrement, mais en gros, c'est notre adolescence qui forge nos goûts musicaux, mais pour toute notre vie. C'est pour ça qu'après, on a l'impression que les musiques de notre époque sont vachement mieux que d'après, et que chaque génération se dit ça en fait. Oui. Parce que c'est des vraies petites madeleines de Proust.
4: C'est la base, ouais. C'est notre base.
1: C'est ça. Qu'on relie pas la musique à des souvenirs aussi, à des moments de vie qui du coup nous tiennent encore plus à cœur et font qu'on.
3: Et puis on se souvient que du meilleur, et puis des sentiments qui étaient exacerbés.
1: Des nostalgiques.
2: Dans ce même style, il y avait certaines. On a papoté un petit peu avant cette émission et il y en a beaucoup d'entre eux qui m'ont parlé de Diams. N'est-ce pas?
3: Oui, la passion, la base.
1: Et la forge, enfin,
3: la queen.
1: Il y a eu un avant après quand même, malgré tout, de Diams.
3: Bien sûr.
1: Et ça a mis toute une génération d'accord sur plein de trucs.
3: Et encore aujourd'hui, tu écoutes ses textes et tu dis c'est tellement d'actualité, elle a une puissance, c'est une femme incroyable.
2: Ouais, c'était assez fou et elle était passée au Château d'Eau. C'était fou.
3: J'étais là
2: et
3: aussi. La chance.
2: Et je l'avais vue aussi à la MJC à jouer les tours, je crois.
3: C'était trop bien.
2: Moi aussi. Et j'avais gagné des places sur Skyrock en faisant tourner la Skyroulette. Elle est sniper, c'était trop bien.
1: Ouais, c'est parce que mon voisin était son manager.
3: Donc,
1: toute la famille avait été voir Diams et on avait vu, par exemple, dans leurs escaliers, quand on montait chez eux, il y avait les disques d'or. Il y avait le disque d'or de Roche, il y avait le disque d'or de Diams. Et effectivement, c'était ma mère a mangé avec Zao. Truc assez improbable, sachant qu'elle ne la connaissait pas, donc c'était assez extraordinaire.
3: C'est chelou.
1: Et c'était le début de Zao, justement, il est passé Diams à Zao et ça m'a bercé aussi. Mais Diams en concert, c'est un truc, je ne sais pas si tu t'en rappelles autant, Cynthia, mais c'est génial.
2: Ah, si, c'était fou.
1: Et elle a ouvert la porte à plein de femmes aussi dans le rap et elle a fait sa place et elle est toujours là en fait maintenant.
3: Elle laisse des... Et en plus elle a parlé tôt, à une époque on n'en parlait pas du tout de la santé mentale. Aujourd'hui on a de plus en plus d'artistes qui en parlent et c'est super, mais à l'époque qu'elle explique que derrière toute son énergie en fait elle n'allait pas bien et qu'elle a eu besoin de quitter ce milieu qui était quand même extrêmement dur. Chapeau pour elle, quoi, parce qu'en fait elle a pris soin d'elle en fait. Les gens lui en voulaient quand elle était chanteuse et après les gens lui en voulaient quand elle n'était plus sur scène, donc c'était vraiment assez incroyable.
2: Quand elle s'est retirée,
1: parce que personne n'a compris pourquoi elle était partie réellement au départ et on lui a volé des morceaux de vie pour essayer d'en faire n'importe quoi. Et au final elle a eu la force de partir et d'expliquer pourquoi elle était partie et de non je reviendrai pas
3: et en fait elle est heureuse en fait. Elle a vécu vraiment femme indépendante et puissante jusqu'au bout, vraiment
1: une belle image pour tout le monde, je pense.
3: Exactement.
1: Un bel exemple, c'est ça plutôt que je voulais dire.
2: D'ailleurs elle était déjà femme puissante dans une chanson qui nous a toutes marquées et qu'on chante encore aujourd'hui. Et je crois que ma petite nièce de 12 ans, elle la connaît par cœur aussi, je crois.
5: Ouais, c'est qui là?
6: Mel, c'est Vie, ouvre-moi.
2: La base.
3: Mais oui, merci, le karaoké. Non, mais les karaokés obligés.
2: Je ne pense pas que j'ai une fois assisté à un karaoké où quelqu'un ne l'a pas chanté.
1: Et tout le monde la connaît.
3: Et puis les meufs sont furies sur cette chanson. En général, les gars, ils nous regardent. Qu'est-ce qui leur arrive? On prend le pouvoir. Incroyable.
4: Elle est géniale.
1: Et elle est tellement forte qu'elle a quand même été aussi parodiée.
3: Mais oui, qui est très drôle aussi.
1: Et
3: la version
1: géniale aussi.
3: Et
4: Michael Youn.
3: Voilà, Michael Youn. Non, vraiment, c'est vrai qu'elle est mythique. Et puis pareil, Vita, c'est aussi génial. Le duo là est incroyable. Après, quand tu justement dans les karaokés, on la chante tellement souvent qu'on se dit waouh, je suis pas sûre qu'elle ressortirait aujourd'hui de la même manière. C'est-à-dire qu'il y a vraiment ce côté un peu meuf badass qui vont se venger d'un gars relou. Après, il y a quand même du slut shaming et de la rivalité envers la maîtresse. Je me dis aujourd'hui, il faudrait la même version, mais au lieu d'insulter la maîtresse, on insulte juste le gars.
2: On en parlait tout à l'heure, mais il y avait pas mal de choses problématiques aussi dans les années 90, dans les séries, dans les trucs. On va en parler juste après, Pour mon kiff, je mets un petit coup de la suite.
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2: C'était beau.
1: On a envie de la suite.
2: Mais je sais. Alors pour info, ça va être très frustrant parce que j'ai que des petits extraits.
3: Il y a de
2: Par exemple, je me suis fait un petit kiff aussi, j'ai fait ça.
8: It's Britney, bitch.
2: J'ai juste le It's Britney Bitch, je me suis dit que j'allais le ponctuer de temps en temps, mais.
1: Ah bah oui, c'est la base aussi.
2: La reine. Ah non, elle est pas la reine, excusez-moi.
4: La princesse. Peut-être
2: la princesse de la pop.
3: Pop. Et vraiment, pareil, emblématique de sa, de sa génération, quoi.
2: Oui. Ouais.
4: Et tu parlais de la santé mentale de Diams, on y est aussi en plein dedans avec Britney.
2: Ouais, sauf que ça c'est sorti bien plus tard, bien parce tard. Qu'en fait, quand elle s'est rasée la tête, là...
4: En 2008.
2: Ouais, c'est ça, un gros burn-out, en fait, un truc comme ça. Et en même temps, elle a été starifiée très jeune, à 10 ans.
3: Oui, parce que c'était une égérie Disney, ouais. Hein, il me semble bien.
2: Avec Justin Timberlake.
4: Christina Aguilera et Ryan Gosling.
1: Ouais, ouais. Exactement.
3: Et dès le plus jeune âge, de toute façon, elle a été managée par ses parents pour être chanteuse et elle n'a jamais eu la maîtrise d'elle-même.
2: Et puis pas d'enfance.
3: Ouais, oui, pas d'enfance. Vraiment, le produit pur du business. Donc ouais, elle a été pareil. Aujourd'hui, quand on voit ça avec le recul de notre époque, on se dit, ouais, c'était vachement dur pour elle, en fait. Elle était tout le temps épiée, les paparazzi. On voit des extraits où lui parle de sa poitrine. Là, elle doit avoir 16 ans. Enfin, c'est hallucinant. Et en même temps, vraiment, on la connaît toute, quoi. On connaît toutes ses chansons. Même les gens qui n'étaient pas fans de Britney connaissent les paroles.
2: C'est des classiques. C'est des classiques. Un petit son de Ruff pour continuer.
1: Oui.
2: Ruff, vous écoutiez?
1: Oui.

0: prof avec TDSI aussi. Ah ouais, il y a Wallen sur ce. Exact. Exact, Rof et Wallen qui est l'exemple. Un classique, il y en a tellement. On n'a pas parlé d'Aya mais de NTM non plus. Où c'est pareil. Enfin, on en passera une. On en passera une en entier. On en parlera après. NTM, on passera. Laisse pas traîner ton fils. Mais en fait, il y en a plein des classiques de NTM et d'Aya.
1: Ah ouais, Aya. Ouais, l'un des premiers groupes de rap, je crois, français, malgré tout.
2: Alors, je sais pas si c'est le premier, mais en tout cas, le plus connu, le plus mainstream, si on peut dire, qui a réussi à percer sur toutes les radios et pas rester uniquement en niche. Et c'est vrai que c'est une institution, en tout cas pour notre génération. Oui. Alors, c'est une référence, pareil, à mon avis.
0: Et on va s'écouter, du coup, Supreme NTM, laisse pas traîner.

0: La belle époque. Qui c'est qui a déjà... Est-ce que vous aviez enregistré un message sur votre téléphone portable en mode... je sais pas moi...
1: Une intro de musique
0: avec,
1: et...
0: C'est
1: salut,
0: ça.
1: Vous êtes sur le portable de Diane, laissez un message.
0: Oui.
2: Je crois que j'ai fait ça.
1: Avec une musique.
0: Ou alors, tu mettais la musique, c'est allô, allô. Non, vous êtes bien sur le téléphone.
1: Vous êtes sur mon répondeur.
0: Qui ne l'a pas fait, sérieusement. Et en plus, le pire, c'est que on était à côté de nos postes, collés à notre poste de CD.
2: Oui.
0: On mettait le single et on enregistrait le début. On baissait le son pour enregistrer notre message et on remontait le son à la fin, histoire de...
2: Mais oui. Et on enregistrait aussi... Il est sur les... Enfin, moi, j'enregistrais vraiment sur les cassettes. J'écoutais Fun Radio et donc, du coup, si j'avais pas le CD, j'enregistrais, j'attendais qu'il arrête de parler, l'animateur, mais évidemment, il parlait toujours sur les intros.
1: Oui. Du coup, j'avais jamais les chansons en entier. Ou alors, sinon, on entendait un petit bout de... C'était Fun Radio. Il fallait pas que ça arrive à la fin de la cassette, sinon j'avais pas la fin de ma chanson, j'avais pas la fin de Aqua, Barbie Girl par exemple.
0: Terrible. Les CD gravés aussi.
3: Oui.
0: Les CD gravés, je crois que
3: c'était...
0: Ouais,
3: mon père m'en réclame.
2: Gravement un CD.
3: Oui.
2: Mais oui, avec la pochette, l'énorme pochette avec tous les CD, on avait ça dans la voiture là.
0: Oui.
2: Tous les CD gravés dessus.
0: Ouais, les Walkman, les lecteurs CD, comme ça on se trimballait avec nos compiles. En fait, c'était la nouvelle compile en fait.
2: Oui, tu ferais tes propres compiles
0: c'est
2: en plus.
0: Ça.
2: Et tu t'offrais ça aussi, hein, t'offrais ça à ton crush.
0: Ouais.
2: Tu faisais la compile favorite.
1: Moi j'avais aussi en tête, t'as toujours un mec au collège qui vend. Qui fait les compiles et qui te vend les compiles. J'ai un peu de chance, il imprimait une pochette.
2: Oui.
0: J'ai pas eu de dealer de CD, mais
1: on en avait un.
2: Ah ouais.
3: Il y a déjà à l'époque.
2: Ouais. C'est ça. Mais il fallait attendre vraiment Noël pour avoir son album, l'album de sa star préférée, qu'on disait que ce soit Britney Spears ou je sais pas, moi j'avais eu l'album de Rage Against the Machine et tu l'écoutes en boucle après pendant 2 mois parce que ça avait soit ton CD soit la radio, donc c'était voilà, et du coup on était très focus sur un artiste en boucle
3: et on connaissait tout, justement tout l'album de A à Z, et puis
2: c'est
3: là
2: ça.
3: Où aujourd'hui on connaît qu'une chanson ou deux et on prend peut-être
2: parfois,
3: pas la peine d'écouter tout l'album
2: parfois, sauf quand t'es vraiment fan, mais c'est vrai qu'on switch vachement plus avec les plateformes musicales. On est beaucoup plus dans des playlist déjà qu'on n'a pas choisi nous, qu'on nous propose, et effectivement tu vas écouter une ou deux et puis hop, de toute façon il y a un nouvel artiste qui arrive. Est-ce que vous êtes allé voir en concert des artistes, vous vous souvenez à l'époque?
1: Les Wars Up.
2: Diane, c'est ce qu'on disait tout à l'heure, Diane.
1: Les Wars Up, deux fois. Tour et Orléans.
2: Oh là là. Wow. Est-ce que t'es venue hyper tôt, genre?
1: Oui, je m'étais acheté des compensés pour voir mieux en fosse, pour être plus grande à la halle.
2: C'était en playback, j'imagine.
1: Bien sûr. Ouais. Avec Ultimate Chaos qui faisait la première partie.
2: La chance. Ah mon dieu, est-ce qu'ils étaient torse nu et totalement imberbe, parce que c'était quand même hyper sale le petit chien, c'était la mode, la chemise synthétique avec le torse huilé,
3: la transpiration par-dessus.
1: Il y avait tout.
0: Ah, c'était pour moi, je suis allée voir.
3: C'est des souvenirs.
0: Hélène Rollès, c'est pas du tout dans le même registre.
2: Aussi.
0: J'étais plus petite, hein, vraiment. J'étais plus petite, mais. Ouais.
2: Hélène et les garçons, les productions AB.
0: Exactement. D'ailleurs, à ce propos, on peut peut-être parler des séries.
2: Oui.
0: Qu'est-ce que vous avez regardé quand vous étiez jeune ou ado?
2: Alors moi j'adorais la trilogie du samedi, donc qui m'a permis de découvrir X-Files, Buffy, Code Quantum, Charmed, toutes ces séries-là du samedi soir.
3: Il y avait Sex and the City aussi qui était plus tard, mais toujours sur la même chaîne aussi, et qui permettait de grandir un petit peu et d'avoir plein de clichés, plein de choses qui peuvent être problématiques aujourd'hui. Mais
2: oui, ça a été comme une révolution à l'époque, des femmes, encore une fois on revient un peu sur la même thématique, mais des femmes, 4 femmes fortes qui libres, qui parlent de sexualité, de relations, c'est, pour l'époque c'était quand même assez audacieux.
1: Et moi, ma Madeleine de Proust, c'était Dawson. Enfin, c'est Dawson, Friends, et après un peu plus tard, Gossip Girl. Voilà.
3: Ah, moi, je suis plus Grey's Anatomy après, quand on est dans les années plus tard.
2: Mais pareil, Friends, quoi, une institution, et c'est rigolo parce que moi j'ai une fille de 13 ans et je regarde Friends avec elle, et elle trouve ça très drôle, et en même temps, on discute du fait que bah, y a des choses qui sont problématique aujourd'hui. Aussi. C'est quand même une série avec que des personnages blancs qui se moquent de Monica quand elle était grosse, qui ont un regard sur Suzanne, je crois que c'est l'ex-femme de Ross, qui est lesbienne, et vraiment il y a une approche de l'homosexualité quand même qui n'est plus du tout d'actualité, on va dire.
0: Ouais, même la masculinité, dès qu'ils sont un peu tactiles, c'est ouf.
2: C'est ça. Ouais. Mais en même temps, à l'époque, c'était une série pareille avec une bande de jeunes adultes qui prônent l'amitié comme valeur universelle presque avant l'amour, quoi. Et ça, c'était vraiment intéressant et ça a vraiment servi de base pour énormément d'autres séries qui sont arrivées après.
1: Oui, comme Sex and the City où c'est une série qui est basée sur l'amitié.
2: Ouais. Oui.
1: Les personnages masculins passent et...
3: Ne reste pas.
1: Les quatre héroïnes restent.
2: Oui, et peut-être qu'on peut dire ça de notre génération aussi. Est-ce qu'on n'est pas aussi une des premières générations qui a mis l'amitié en avant? Et on le voit encore plus, la Gen Z et les générations qui arrivent qui en ont fait, je pense, vraiment...
3: Presque un mantra.
2: Un mantra. Mais je me demande si ce n'est pas nous qui avons mis un petit peu la petite graine. Non, mais c'est vrai que par rapport à des générations, il fallait très vite que tu te maries et que le couple était le lieu de toutes les réussites et de ce que tu devais... Là où tu devais t'épanouir. Et finalement, avec ces séries-là, ça a peut-être lancé un mouvement sur cette forme-là de relation.
0: La liberté.
2: Ouais. Oui.
0: Tout. En fait, on a eu le cumul de les girls band, les séries où les femmes se libéraient un peu. Je pense que ça a joué un truc dans la façon dont on voit la vie aussi en tant que jeune adulte après.
2: Ouais.
0: Et ça, est-ce que ça vous dit quelque chose ?

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1: J'écoutais ça et je regardais ça, pardon, et bon, j'écoutais Will Smith aussi.
2: Oui.
1: Je regardais le prince de Bel-Air et Nounou d'enfer.
2: Oui.
1: Et notre belle famille.
2: Oui. Step by step. Day by day.
1: C'était assez fou. Et là, on a parlé séries, mais les dessins animés, il y en a qui vous ont marqué?
3: Pardon.
2: Ouais.

0: était composé donc clairement des télés à manger des chocs à pic devant la télé. Et c'est vrai que c'était super cool aussi, parce qu'il y avait plein de dessins animés vachement sympas avec les mini-cups.
1: Les mini-cups, les filles, non?
2: Si, mais pas tant.
1: Ah, attendez, je nous les mets un petit peu.

0: les personnages étaient très drôles aussi. En fait, c'était Nagui, Vanessa Paradis.
1: Oui, c'était des.
0: Antoine Decaune.
1: C'est ça, des petites marionnettes de personnes qui existent vraiment.
0: Ouais, c'est
1: en fait.
0: Ça.
1: Mais en version un peu petit bébé. Enfin, mais c'était
0: des mini-eux.
1: Oui. C'était très surprenant.
0: Ça me faisait un peu comme les guignols.
1: Mais
0: à
1: oui,
0: l'époque.
1: En fait, c'est ça. Comme des guignols, enfants. Mais pour enfants.
0: Les guignols pour enfants, c'était ça. Ouais.
1: Et je regardais, je me souviens qu'il y avait Albert le cinquième mousquetaire, par exemple.
0: Oui, c'était trop bien.
1: Avec son tromblon chargé de spaghettis à la sauce bolognaise.
0: C'était fou. Vous m'avez parlé de ça.

0: qui était d'ailleurs chantée par Ariane du Club Dorothée.
1: Ah oui.
0: Qui a parlé de DBZ?
1: On a parlé de
0: DBZ, pardon.
2: Non, je ne sais plus, moi, mon frère aimait beaucoup.
1: J'ai regardé
0: les garçons. Plus les garçons.
1: Oui, je regardais moins. Mais c'est vrai que, par contre, c'est vrai que c'est assez symbolique de tous les dessins animés japonais qui n'étaient pas forcément adaptés à des enfants et qui sont arrivés en France. Et on a dit, oh, c'est des dessins animés, on va les mettre ça dans le Club Dorothée. Et je pense que les Japonais auraient halluciné de voir que nous, c'était notre programme pour enfants et que c'était quand même hyper violent.
0: Ah, moi, je regardais les Animaniacs.
1: Ah oui.
2: Oh, ça me...
3: Voici l'heure des Animaniacs. On a disjoncté un max. Soyez cool, soyez relax. Sur le rire, pas de taxe. On est les Animaniacs.
0: Ça ne dit rien, Diane.
1: Mince. Il y avait Minus et Cortex aussi.
0: Ouais. Et c'était dans les Animaniacs, non?
1: Ouais, je pense. Ouais, ça devrait être dans la même. Ouais.
0: Toi, tu regardais quoi alors comme dessin animé, Diane?
4: Eh ben, pas tant de dessins animés.
0: Des séries surtout.
4: Oh, ouais, des séries. Petite, ça allait être la petite maison dans la prairie, une nounou d'enfer.
1: Peut-être les Disney, non? Les Disney de l'époque,
4: oui,
1: le Roi Lion, Aladdin.
4: Les Disney, mais bon, fallait attendre d'avoir la cassette.
1: Oui, c'est ça.
4: Voilà.
1: Elle est passée en boucle.
4: C'était le même principe, le même problème que les CD.
0: La VHS.
4: La cassette, tu l'avais pas.
1: On apprenait aussi la patience.
4: Voilà, c'est ça. Donc à la télé, j'étais plus série programme pour les familles, la petite maison dans la prairie.
0: Mais c'est vrai qu'on avait ce côté-là de moins de aujourd'hui, quand on veut écouter un truc, on se le met sur Deezer,
1: tout de suite,
0: Spotify,
1: c'est direct.
0: Et
1: là,
0: en fait, avant on avait cette attente du truc, on pouvait voir à la télé, donc ça se trouve il était au milieu, on pouvait pas remettre avant, c'était fini, on le chopait au milieu, ou alors on attendait en effet d'avoir cette VHS à 15 francs là,
4: c'est ça,
0: à Noël,
4: exactement.
0: Même principe que les cassettes en fait, ou les CD qu'on attendait avec impatience et qu'après on regardait en boucle, même pour les Disney et tout ça,
2: tu prenais une place dans les salons, il fallait avoir le meuble spécial avec toutes les cassettes dedans,
0: ça plus les VHS que nos parents avaient fait de nous.
1: Oui, c'est ça, à l'époque où ils nous filmaient. Mais j'aime bien le grain, on parlait un peu quand on a préparé l'émission, le grain des photos et des images de l'époque, parce que c'est vrai qu'aujourd'hui on est à l'heure d'Instagram, on a des images hyper léchées, on a des filtres, donc toutes nos photos de vacances, d'enfants, etc., c'est hyper soigné. À l'époque, t'avais des photos, il y a la bouteille de Ricard à côté du gamin, quoi. Enfin, il y avait une spontanéité parce qu'on n'était pas dans la projection de tiens, je vais le partager sur les réseaux.
0: Eh oui.
1: Et du coup, j'aime bien ce grain-là quand on retrouve les photos. Il y a une saveur quand même très particulière de ces souvenirs-là.
2: Toujours dans l'attente aussi, quand on faisait des photos, malgré tout, d'aller développer la pellicule, d'attendre que ce soit fait, de les récupérer, de redécouvrir les photos qu'on ne savait pas qu'on avait prises.
1: C'est ça.
2: Et qui rejoint effectivement l'attente du CD, de la cassette. Et tout était dans l'attente.
4: Dans la patience.
2: Oui.
4: On apprenait la patience.

0: Snoop. Ce qui n'existe
1: plus. Ça fait mieux, ça y est là. Oui. Non, ça y est, c'est les vieilles là.
0: On est la dernière génération à avoir attendu. À savoir ce que c'est la patience.
2: On est vraiment une génération d'entre-deux, en fait. C'est ça peut-être qui pourrait nous caractériser. C'est que on a connu le début d'Internet avec le modem qui faisait du bruit. On ne pouvait pas être sur Internet et téléphoner en même temps. Il fallait qu'on fasse un choix. On a connu le bug de l'an 2000, etc. On est vraiment une génération de transition entre une époque révolue et un futur qui est l'an 2000. Enfin, je vais aller, voilà, le 21e siècle d'aujourd'hui. Et je pense que c'est aussi pour ça, c'est qu'à la fois, on est nostalgique d'une époque d'avant qu'on a connue. Et en même temps, on connaît les technologies d'aujourd'hui et on les savoure d'autant plus parce qu'on sait ce que c'est d'une époque où on n'a pas Internet pour faire ses devoirs, par exemple.
3: Mais est-ce qu'on n'est pas d'autant plus nostalgique de cette époque-là où justement, il n'y avait pas ce côté-là de...
4: On savait s'ennuyer. On n'avait pas le choix que de s'ennuyer. Et du coup, malgré tout, le cerveau a besoin aussi de ce temps-là pour être créatif, pour se reposer, pour être mieux.
2: Ouais.
4: Puis même qu'on n'a plus aujourd'hui.
3: Même au niveau de la connexion humaine, moi je sais que j'avais toqué chez mes voisins, j'allais voir mes copains, j'allais taper à la porte voir s'il était là. Il y avait ce côté un peu de t'avais envie de voir quelqu'un, t'allais le voir.
2: Ouais, tu prenais pas ton téléphone pour lui envoyer un message.
3: C'est ça.
2: Ouais.
3: T'attendais à côté du téléphone qu'on t'appelle. Oui.
1: T'avais des rendez-vous téléphoniques.
3: Des rendez-vous
1: avec les copains, les copines.
2: Tu devais appeler. Bonjour, c'est Coralie. Je voulais parler à Julie, s'il vous plaît. Julie, viens.
1: Et tu restes pas deux heures au téléphone.
2: Parce qu'on va manger. Et puis ton père, il a besoin du téléphone. Il a besoin d'aller sur Internet.
3: Ou alors attendre que sa mère se raccroche du téléphone pour pouvoir se connecter à Internet.
2: C'est ça.
3: Parce que il y a une époque on avait des heures comptées sur Internet et on les savourait.
2: Et les forfaits.
3: Ouais. Et encore 50 heures, c'est venu après. Au début, il y avait quelques heures, quoi.
2: Et les forfaits téléphoniques aussi qui étaient minutés.
3: Ah, ouais.
2: SMS, il fallait, le langage SMS où il fallait soutien en 140 caractères. Donc on a les abréviations qui continuent à être utilisées aujourd'hui.
3: Ah,
2: elles
3: ouais.
2: ont été créées. Ah, je vois ma fille, elle m'écrit vraiment
3: okay.
2: des coucou, c'est CC. Oui et toi, c'est OEETT.
3: Oula.
2: Ça, ça veut dire oui et toi. Mais moi, je suis là, waouh. Et je me dis, en même temps, ils n'en ont plus besoin. En fait, c'est rentré dans des habitudes d'abrévier, des abréviations.
3: C'est vrai. Et j'utilisais aussi l'écriture abrégée que j'utilisais en SMS sur mon Skyblog.
2: Ah, ouais, le Skyblog. Vous avez des Skyblog?
4: Oui.
1: Skyblog. MySpace.
2: MySpace aussi.
4: Le Skyblog, on en avait tous une dizaine. Bon, presque un par thème ou un par truc qui est un spécialisé. Et puis il y avait les articles cachés à un moment donné. Il y avait toute une entreprise presque avec ça.
2: T'avais sur quoi? C'était quoi tes thèmes?
4: Il y avait un pour les animaux, par exemple, un pour les amis, un dirigé un petit peu vers la personne qu'on avait envie à ce moment-là. Il y avait un peu
2: avec
4: tout.
2: Avec des poèmes.
4: Par exemple, des photos avec les premiers montages, les débuts de.
3: Et on scannait les photos.
4: Oui.
3: Pour les mettre.
2: Et on rajoutait des paillettes.
3: Des paillettes et des stickers très contestables. Et on écrivait des trucs en dessous là. Ouais, c'était trop bien.
4: On était des grands poètes à l'époque.
3: Ah ouais, hein. Ah ouais,
4: de belles choses à dire.
2: Ouais. Big
3: bisous. Big bisous bien baveux.
2: C'est
3: hein.
2: ça.
4: Ouais, c'était les agendas. Agendas au collège et qu'on se partageait tous, qu'on s'enlevait pour chacun mettait un mot et à la fin de l'année on était contents.
2: Je t'écris en direct du cours de maths. J'espère que tu seras là à la boum de Sophie.
4: Oh oui. Les premières soirées aussi entre amis.
2: Les premières boum, trop bien. C'est chouette. Mais tout à l'heure tu parlais de la nostalgie. Après, il y a quand même des choses. On a commencé un peu à en parler, mais il y a quand même. On sait qu'aujourd'hui, quand même, sur certaines thématiques, les années 90, c'était des moments très chouettes et en même temps il y a quand même des sujets un peu problématiques sur lesquels la société a évolué, donc de mon côté je dirais pas que je suis nostalgique, c'est juste que j'y pense avec plaisir. Vraiment ce qu'on disait tout à l'heure, les petites madeleines de Proust. Mais par exemple ma fille qui a 13 ans, elle est au collège, elle est en 4e, je lui dirais pas oh là là j'aurais aimé que tu vives mon adolescence. En fait son collège à elle, il y a plein de choses. Je la vois, sa génération qui est vachement plus attentive à des thématiques comme le féminisme ou l'écologie ou même le harcèlement scolaire par exemple, on n'en parlait pas trop. Donc je me dis, tant mieux, il y a des choses qui ont évolué, c'est plutôt bien.
3: Oui, clairement, et puis même dans les on n'a plus de stars trop jeunes. en fait, qui arrive comme ça dans
2: Jordi. Jordi, je m'appelle Jordi.
3: Jordi, oh punaise.
2: Oui, c'est vrai. Enfin, j'espère. Enfin, je sais pas, parce qu'après, quand tu vois aujourd'hui la K-pop, par exemple, qui est hyper formatée, elles sont très jeunes. Mais au niveau européen, peut-être moins, ouais, effectivement. Ouais. J'ai l'impression qu'elles sont un peu plus. Elles sont plus conscientes de ce qu'elles font, les stars de la pop aujourd'hui.
4: Il y a eu des choses qui ont été apprises malgré tout et les erreurs ne sont pas reproduites aujourd'hui, au moins.
2: J'espère.
4: Mais
3: c'est pas des enfants stars qui sont un peu forcés dans le système. C'est plutôt des gens qui ont envie de faire ça et qui de façon.
4: Aujourd'hui avec les stars de YouTube, il y a eu des soucis avec des enfants et des chaînes d'enfants et de parents.
3: Ah, les réseaux sociaux.
2: Mais là, c'était sur quelque chose de familial où effectivement, t'as des parents qui ont starifié leurs enfants. Mais je vois ce que tu veux dire par rapport vraiment à ce qu'on disait tout à l'heure, les productions Disney, les stars Disney, j'ai l'impression que c'est moins le cas aujourd'hui.
3: Et tu parlais tout à l'heure, on parlait d'Internet où on se connectait pour quelques heures via la ligne téléphonique, où on comptait les heures, où on avait des notifs. Alors, on avait MSN à l'époque, qui était un peu le messenger de l'époque, en fait, mais c'était le premier truc où on pouvait discuter avec nos copains en direct, en fait.
4: C'était génial. Oui.
3: Et ça faisait ça, et quand les copains répondaient pas vite, vu qu'on était connectés, on avait bien qu'ils répondent vite, on leur faisait un whiz. Vite, réponds-moi.
2: Il y a une urgence.
3: Et ce bruit, moi, me faisait courir vers l'ordinateur.
2: Oui. Puis on mettait genre parti manger.
3: Oui. C'est vrai, on avait un statut
2: en direct. Bah oui, parti manger.
4: On pouvait se mettre hors ligne aussi et répondre que aux personnes qu'on
2: voulait. C'est ça. C'est fou.
4: Et c'était le début des webcams aussi.
2: Oui. Ouais.
4: Justement, où on pouvait faire des visios, entre guillemets, avec.
2: C'est ça.
4: C'était pas de très bonne qualité, mais ça pouvait faire l'affaire.
2: Ah ouais.
4: Et c'était. Je sais que moi, j'ai passé des soirées entières. J'habitais en plein milieu de la campagne. Et pour avoir une vie sociale, c'était pas forcément pratique. Parce qu'il n'y avait pas de voisins. Il n'y avait rien. Et du coup, des soirées entières sur MSN à parler
2: avec. Avec les autres.
4: Et ça fait des souvenirs. J'ai toujours des amis de cette époque-là. Et des soirées. Presque des nuits. À discuter.
3: C'est clair.
4: C'était la révolution de l'époque.
3: Et du coup. Quand sont arrivées la fin des années 90, et en effet, elle est arrivée cet an 2000, on a eu très peur.
4: Oui.
2: Carrément.
3: On s'est dit, le bug de l'an 2000 est là.
2: C'est
3: attention.
2: Ça. On flippait un peu. Je me souviens, il y avait des reportages à la télé sur TF1 pour nous dire attention, peut-être que dans quelques jours, vous n'aurez plus d'ordinateur, peut-être que les banques retirer de l'argent au cas où. Enfin, c'était assez fou. Et vous aviez quel âge quand vous avez passé le 31 décembre
0: 16 ans. Et il y a quelques semaines, j'ai trié des papiers dans mon entreprise qui existe depuis 60 ans et j'ai été dans les archives pour mettre à la déchetterie quelques trucs. Et on avait le courrier d'un client, donc en 98, qui nous demandait si l'informatique était prêt au passage à l'an 2000 pour anticiper les commandes et tout. Oui, enfin, si on était prêt à l'an 2000. Et nous demandait 2 ans avant quand même. Hein. C'était vraiment un gros truc, le bug de l'an 2000, pour qu'il demande.
4: Ah oui, les personnes ne savaient pas si les ordinateurs allaient passer.
0: Et du coup, tout s'est bien passé.
2: Mais oui,
4: parce qu'ils se sont préparés des années à l'avance.
2: Tant mieux.
4: Mais je sais que moi j'avais 9 ans et je m'en rappelle. Et il y avait une chanson de Taxi justement qui parlait du passage à l'an 2000. Et du coup, tout le monde était là à dire comment ça va.
2: Oui,
4: merci, je cherche les idées.
2: Millénaire.
4: Exactement, et c'est cette chanson-là que j'ai passée ce soir-là, moi, du haut de mes 9 ans, pour me dire bon, allez, on y va et on va voir ce qui se passe. Et tout s'est bien passé.
0: Oui, pour tout le monde.
4: Bah oui.
2: Moi, je me souviens, j'avais fait le réveillon dans une salle des fêtes. On l'a tous fait des fêtes.
3: Dans les salles des fêtes.
2: Mais et nous, c'était le village avait fait un grand réveillon de l'an 2000.
3: Ah, wow.
2: Et c'était super avec ces grandes tablées où c'est avec du papier napperon, là, qui se déchire et tout. Mais franchement, ça garde. J'en garde un bon souvenir.
3: moi j'ai le souvenir des fêtes dans les salles des fêtes plutôt, vous savez, quand on s'endormait sur 3 chaises, voire 2 seulement, avec le manteau de
2: mais oui.
3: sur le dos, et que les adultes faisaient la fête, ils étaient torchés.
2: Et
3: ils fumaient des clopes à l'intérieur.
2: Rappelons-nous quand même les années 90-2000, c'était. Je sais plus quand est-ce que la loi est passée pour l'interdiction de la cigarette dans les lieux publics.
0: 2006, 2007, je pense.
2: Mais vraiment, maintenant le train, moi quand j'étais étudiante, je prenais le train, il y avait des compartiments fumeurs et non fumeurs. Ouais. S'il n'y avait plus de place en non fumeur, t'allais en fumeur, quoi. Et pendant 3 heures, t'avais, en plus c'était fermé.
3: Et au resto, c'était mélangé.
4: Non, il y avait
2: en
4: des parties.
2: T'avais des coins non fumeurs, mais c'était absurde.
0: Et ben, la fumée.
3: Non, mais il y a eu les coins non fumeurs, mais je crois qu'avant c'était mélangé. Oui. Tu as le droit de fumer au restaurant, puis c'était tout.
2: Mais même les coins fumeurs, bah, la fumée, elle s'arrête pas. C'est pas autant pour moi. Oula, j'ai pas le droit de passer. Et là, quand on allait en boîte de nuit, je me souviens, j'allais au Macumba. Tu te lavais les cheveux pour être belle, évidemment. Quand tu revenais, tu puais la clope, donc tu te relavais les cheveux le lendemain matin, quoi. Et ça, ça me manque pas. Clairement, là, je suis pas nostalgique de cette époque. C'est clair.
3: En même temps, nos parents fumaient dans la voiture, avec nous derrière, les fenêtres fermées. Donc bon, j'ai envie de te dire.
4: Ils fumaient partout.
3: Oui.
4: Les avions, les salles de classe, les profs fumaient devant les enfants. Il y avait
3: les médecins. Alors qu'est-ce que vous avez dit? Vous arrêtez de fumer? Non.
2: C'était assez dingue.
4: Ça nous manque pas.
2: Non.
3: Et moi, quelque chose qui me manque, c'est quand je regarde le foot d'aujourd'hui. Voilà, je vais me faire taper sur les doigts, mais on a quand même vécu la Coupe du Monde 98.
2: Oui. 98.
3: Et ça.
4: Oh. Ouais.
3: Ça.
2: Ouais, ça, c'est immédiat.
0: C'est un souvenir.
3: Ah là là, mais. Enfin voilà, je suis pas passionnée de foot du tout, mais ils m'ont fait vibrer en 98.
4: Ah ouais,
3: quoi.
4: Oui.
0: C'est un engouement général.
3: Ils m'ont rendu du rêve.
4: C'était un rassemblement en fait où tout le monde était
2: incroyable.
4: Là pour le même truc. Et
2: puis on n'y croyait pas en fait de la France. Voilà, et quand petit à petit on s'est dit non, en fait attends, on a nos chances quoi.
4: C'est en train
2: et
4: de
2: là
4: se passer.
2: Petit à petit, alors les gens, de plus en plus de monde qui regardait les matchs, l'euphorie, les t-shirts Zidane. Oh là là.
3: Et un, et deux,
2: et 3-0. C'était incroyable. Je me souviens, le jour de la finale, on était avec des potes, on avait regardé ça chez une copine et on avait d'abord joué à Mario Kart, bien sûr, sur Nintendo 64 comme à l'époque. Et on avait regardé la finale et j'avais appelé ma mère en disant, est-ce que tu peux m'emmener, on va faire la fête. Et on était allé pareil sur la place du village et on dansait dans la fontaine. Non mais c'était incroyable, c'est la seule fois de ma vie où c'était arrivé pour du foot.
3: Ouais, moi j'étais sur le bord de la route, avec les voitures qui passaient, qui klaxonnaient, mais c'était
2: fou.
3: C'était ouais.
2: Et quand on a regagné la Coupe du Monde après, c'était pas pareil.
4: Non.
2: Ça y est, c'était. Alors, j'imagine que peut-être que pour les nouvelles générations, ça leur parle, ceux qui n'ont pas connu 98, mais je trouve que voilà, c'était pas la même ambiance.
4: Non. C'était moins sympa. C'était moins convivial.
2: Oui, il y avait moins de convivialité. On est déjà.
4: C'était ça, oui.
2: Business, Star System.
4: Ah, est-ce que business, est-ce qu'on a grandi, on a un peu plus peur des autres et du coup on se méfie aussi et on se mélange moins entre guillemets.
2: Ouais,
4: est-ce qu'il se passe tellement de faits divers qu'on n'a pas envie de. Je sais pas.
2: Ouais.
3: Et on parlait des choses problématiques dans ces années 90, début 2000. Diane, tu nous as ramené un.
4: Une pépite.
2: Oui.
3: Une pépite.
2: Ah, oui.
3: Un classeur, c'est. Redis-nous.
0: Alors, c'est des fiches que j'avais collectionnées dans Miss Star Club.
2: Miss Star Club.
0: Qui nous apprend, nous les femmes, les Miss, à séduire des hommes.
2: Ah, oui.
0: Voilà, donc je pense que ça s'adressait. Enfin, ça s'adressait, c'est pas je pense, ça s'adressait à un public d'adolescentes.
2: Mm-hmm.
0: Donc, on nous donne des conseils comment garder son homme. Voilà. On nous donne des conseils pour s'épiler.
2: Ouais.
0: On nous dit pas que les poils c'est normal, non. On nous dit tout de suite comment les enlever.
2: Mais oui.
0: C'est pas genre vous avez des poils, c'est normal, tout va bien se passer. Si jamais vous voulez les enlever, on a aussi des fiches pour perdre du poids. Comment perdre du poids? Parce qu'on a peur de pas rentrer dans son maillot.
2: Mais oui.
0: Bien évidemment. On a aussi une fiche qui nous apprend que pour éviter de se faire violer, faut pas se mettre en jupe.
3: Oh, punaise.
0: Voilà. C'était ce qu'on nous apprenait, ce qu'on nous inculquait. Quand on était adolescent, dans les années 90-2000, donc je pense que ce petit document date de 95-96.
3: J'ai l'impression aussi qu'on s'est construit, tout comme la télé a amené un peu tout ça, les TCA, les modèles et compagnie, j'ai l'impression que nous aussi, notre génération, c'était vraiment, ça nous a apporté aussi plein de troubles comme ça, de TCA, de choses comme ça, de la vision qu'on a de soi, de plein de choses comme ça. Et je sais plus, on en parlait quand il pesait Jennifer à la Starac en 2001.
2: J'ai plus
0: sur Instagram, un extrait de la Starac où il pesait Jennifer qui faisait 55 kilos. Je crois qu'elle fait 1m65 Jennifer elle était trop grosse, fallait qu'elle perde du poids.
2: C'était
0: aberrant et donc c'était diffusé sur TF1.
2: Et pareil, on parlait des Spice Girls avec Jerry Halliwell qui était vue comme la
0: Emma.
2: Grosse du groupe.
0: Emma et Jerry, c'était les boules.
2: Et quand Jerry Halliwell a fait sa sa carrière solo, elle a perdu énormément de poids et tout le monde trouvait ça génial qu'elle ait perdu du poids. C'est même pas un sujet en fait. Et Bridget Jones qui était vue comme la grosse, voilà, et c'est rigolo, c'est la petite grosse dans le film. Et vraiment, c'était une époque de où on était fascinés par les Kate Moss.
0: Il devait y avoir 15 style de corps, type de corps, une femme qui rentre dans du 34.
2: C'est ça, exactement.
4: C'était la Barbie, en fait. C'était la Barbie avec une mensuration qui n'existe pas.
2: C'est ça, avec effectivement des troubles. On parlait beaucoup d'anorexie. Il n'y avait pas du tout de body positive. Hein, la notion n'existait pas. Et on avait vu nos mères s'affamer, on ne va pas se mentir aussi, des Weight Watchers et compagnie. Et donc c'était évident que nous, on devait faire attention. Et les garçons, bizarrement,
0: non, on leur dit rien. Ils ont les ongles sales, on leur dit rien.
2: Non, ils devaient juste faire du sport pour s'entretenir. Mais le poids n'était pas un problème pour eux.
3: Bon, on se fait une petite pause musicale. Oui. Je vous propose d'écouter Diams, La Boulette. Ah, oui.

0: groß.
1: C'est James Laboulette, un classique.
2: Ah oui, qui s'écoute toujours aussi ouais. bien.
1: On parlait avant James des fiches là qu'on trouvait dans les magazines qui nous dictaient
3: des bons conseils.
1: Qui nous dictaient d'être comme ci et comme ça. On avait aussi, enfin, les magazines déjà ils s'appelaient Jeune et Jolie. On avait déjà pas mal d'injonctions en fait sans s'en rendre compte.
3: Oui, bien sûr.
1: Ouais. Il n'y avait pas les réseaux sociaux, mais on avait pas mal d'injonctions déjà. Mmh. Et est-ce que vous aviez les... Parce que je sais que moi, dans les magazines, j'avais les fiches de parole aussi.
3: Oui.
1: C'est-à-dire que je faisais du yaourt jusqu'à ce que j'ai la fiche parole et que je découvre les paroles.
2: Ouais, c'est ça. Dans Star Club, il y avait les fiches paroles.
3: À collectionner.
2: Ouais, à collectionner.
1: Ben, il y avait les fiches paroles et il y avait les fiches aussi avec les chanteurs. Avec l'âge, la date
3: de
2: leur carte d'identité.
1: On pouvait collectionner un peu comme les panini.
3: Oui. Et après, on a eu accroché dans ma chambre.
1: Ouais.
2: Et ils étaient toutes et tous célibataires.
1: Bien sûr, bien évidemment.
2: Ils cherchaient tous l'amour. Et leurs fans préférés, c'était les fans français.
3: Mais voyons.
2: Paris est extraordinaire. Et vous aviez, est-ce que votre chambre était décorée?
1: C'est ce que j'allais dire, les posters. Quels posters vous aviez dans votre chambre?
3: Alors moi, j'avais des affiches de films. En fait, ça a évolué pas mal.
1: Arrête, j'ai vu Buffy derrière.
3: Et je ne regardais pas Buffy, mais je trouvais Sarah Michelle Gellar magnifique.
1: Ah oui.
3: Donc iconique. Donc j'avais des photos. Parfois, il suffisait juste que la photo soit belle pour que j'accroche. Hein. Il n'y avait pas forcément de.
2: Moi, j'avais Buffy, Friends, avec, Charmed.
1: Alors, on avait
2: X-Files. La grande affiche, là, I Want to Believe, d'X-Files, au-dessus de mon lit.
4: Moi, j'avais des publicités de magazines.
2: Ah oui, aux jeunes.
4: Oui, par exemple.
2: Des parfums aux jeunes.
4: Et puis des photos.
1: Et je vois sur cette photo argentique que tu nous as ramenée,
3: oui.
1: que tu as pas mal de posters. Mais est-ce que vous vous rappelez de ça, ces posters-là, où il y avait des chats, des bébés
3: Oui,
1: qu'on achetait, qui étaient super grands.
3: Oui, les bébés, Angedes.
1: Oui. Ah oui. Moi, j'avais une girafe avec un girafon. J'avais un bébé en gros plan avec des lunettes.
2: Il y avait aussi des dauphins et des chevaux, je me souviens.
3: Oui. On achetait ces posters à Auchan.
1: Et, ben,
3: et on tournait là les grands trucs, ça faisait.
1: Je les achetais sur le marché.
2: Mais c'est vrai que quand ma mère faisait les courses, elle me laissait là devant les posters, le catalogue de posters là, effectivement.
4: Et elle partait avec le truc en rond et on disait où est-ce qu'on
3: peut le rouleau.
1: Et ben moi, quand ma mère faisait les courses, j'allais au rayon CD parce que vous vous rappelez, il y avait de quoi écouter les CD.
2: Oui, c'était pratique.
1: C'était génial.
3: Oui.
1: Tu passais toutes les courses comme ça là.
2: À écouter, mais ouais.
1: Ou à écouter l'album. Qu'ils avaient mis à disposition là.
2: C'est trop bien.
1: Mais oui, ces fameux posters là de chats et de bébés, c'était. Donc, ouais, on voit dans la chambre de Diane, pour info, il y a Dawson, Buffy, comment elle s'appelle, The Charmed
3: Alyssa Milano.
1: Et il y a Jamel. Jamel, un grand humoriste.
2: Eric Ramsey.
3: Les mots d'Eric Ramsey.
1: Les mots, il y avait les Ah, j'ai perdu là quand il faisait les.
2: Mais c'est les mots.
3: Et bah les mots.
2: Ouais, c'est les mots quand
3: les définitions.
2: Ouais, les définitions. Ouais.
1: C'était génial.
3: C'était RP par bord.
2: C'était trop bien.
1: Ah, c'était fou. J'ai un peu mal au cœur parce que je pense qu'on a encore 1000 choses à se dire. Vraiment. On va continuer après. Mais je crois qu'on pourra, pourquoi pas se faire une autre,
2: émission
1: parce que vraiment on a encore 1000 choses à se dire.
2: On parlera dans la prochaine émission des tubes de l'été, des comédies musicales.
1: Ah oui, les comédies musicales. Je sais pas si j'ai envie de m'en rappeler.
2: Si.
1: Le Roi Soleil.
2: Ouais, oui,
1: les rois du monde.
2: Ah, il y a de quoi dire.
1: Du coup, pour aujourd'hui, on va s'arrêter là, en tout cas.
2: Merci.
1: Je vous remercie beaucoup.
3: Merci.
1: C'était trop bien
3: pour l'invitation.
1: J'ai l'impression que ça fait 10 minutes qu'on parle.
2: Oui, c'est ça.
1: Et pas du tout, ça fait une heure. Donc, merci encore d'être venu, Oran,
2: bisous bien baveux.
1: Big bisous bien baveux à tous.
2: Allez, on se voit à la cantine.
1: C'est ça. On regardera notre âge au fond des verres, dire Alex.
2: Oui, c'est ça. Trop bien.
1: Merci encore d'avoir été là et à bientôt.
2: Merci beaucoup, à bientôt.

C'était Dis-moi toi, on a parlé des années 90 et 2000 et c'était trop chouette de faire ce petit voyage dans le temps. On se retrouve le mois prochain pour un autre Dis-moi toi. À très vite.

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1: Le mardi 9 janvier 79 à Rome, 5 animatrices de Radio Donna, une radio libre italienne, sont en train de réaliser leur émission quotidienne. À 10h15, l'émission est brutalement interrompue par une attaque terroriste du NAR, noyau armé révolutionnaire, un groupe italien d'extrême droite. Les 5 animatrices sont blessées et l'équipement radiophonique est détruit. Plusieurs questions vont animer son deuxième épisode de Radio Rebelle. L'attaque est-elle ciblée sur le mouvement féministe ou plus largement sur le mouvement d'extrême gauche italien? Quelle est la différence entre une radio libre et une radio pirate? Comment l'outil radiophonique devient dans cette période un outil de contestation sociale? Et enfin, quelle est la particularité de l'utilisation féministe de Radio Donna? Partons à la découverte du mouvement des radios libres italiennes dans les années 70 grâce à l'exemple de Radio Donna, une expérience féministe autonome et radicale, victime de la violence fasciste et machiste. Comme en France et en Angleterre à la même période, l'État italien détient le monopole de la radio et la télévision avec la RAI. Mais ce monopole est aboli en 76 sous condition que les radios acceptent un droit de regard de l'État et fassent preuve de bonne conduite. Spoiler alerte, dans une période remplie de contestations sociales, ces radios libres, elles échappent totalement au contrôle de l'État. Car les années 70 en Italie sont le théâtre d'une véritable flambée révolutionnaire, une recrudescence de la lutte armée et l'explosion des mouvements sociaux. Ce sont ce que l'on appelle les années de plomb. Organisations communistes, trotskistes, fascistes mènent une véritable guérilla et commettent des attentats. À la période qui nous intéresse, nous sommes en plein dans un grand mouvement social lancé par la mouvance autonome. Alors résumer la mouvance autonome en quelques phrases, c'est pas évident, mais on va tenter tout de même. Les totos, comme on les appelle, peuvent se représenter par un rejet des formes d'organisation traditionnelles, c'est-à-dire les partis politiques, les syndicats. Loin d'être unitaire, le mouvement rassemble de multiples courants, subjectivités et moyens d'action, ce qui le rend difficile à identifier et résumer. On peut tout de même essayer de dégager des luttes et tendances qui rassemblent le mouvement autonome. La lutte antifasciste, l'organisation en collectif autour des questions de logement, de la précarité, des sans-papiers, la pratique des squats et occupations d'entreprises, la création d'espaces autogérés. Ces membres sont généralement favorables à l'action directe et à la confrontation physique avec l'État. On peut dire que le mouvement autonome fait plutôt partie de la famille de l'anarchie. Plus récemment, c'est une mouvance qu'on a pu retrouver sur la ZAD de Notre-Dame-des-Landes ou lors de mouvements sociaux et manifestations d'ampleur. On peut penser à Sainte-Soline ou la réforme des retraites en France en 2023 ou encore le contre-sommet du G8 à Gênes en 2001, marqué par des manifestations violentes. Ce dont on est sûr, c'est que le mouvement autonome italien est très actif dans les années 70 et qu'il va créer plusieurs radios libres comme Radio Alice à Bologne ou Radio Cité Futura à Rome. C'est au sein de cette dernière qu'un collectif féministe va créer une section en non-mixité, Radio Donna.

0: À l'origine, le terme de radio libre est un synonyme de radio pirate évoquant les radios italiennes ou françaises des années 70 qui revendiquent la fin du monopole d'État. Mais certaines deviennent dans les années 80 légales. Elles continuent à se déclarer radio libre, mais ne sont plus alors des radios pirates car elles n'émettent plus clandestinement ou illégalement. Dans la période qu'on étudie, les radios libres italiennes deviennent de véritables supports des luttes sociales. Contre-information des médias dominants, retransmission en direct des manifestations ou encore témoignages de violences policières. Radio Donna devient en 1976 une antenne à part au sein de Radio Cité Futura pour donner sa voix au mouvement féministe. Les membres de Donna considèrent qu'elles doivent opérer en non-mixité car les femmes sont opprimées par le patriarcat dans toutes les relations sociales, y compris au sein des partis politiques, syndicats et mouvements révolutionnaires. Vous vous en doutez, si en 2025 la non-mixité n'est pas toujours bien vue, en 1976 c'était pire. Les réticences des camarades étaient présentes, surtout sur le fait que la technique radiophonique ne soit pas faite pour les femmes. Bon bah évidemment, elles ont appris très facilement et elles ont lancé des programmes 2 heures par jour du lundi au samedi.
1: 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La polizia ha sequestrato ieri uno dei cartelli di una mostra sull'aborto che il nucleo di studenti medi del PDUP aveva organizzato nel centro della città. La foto sequestrata mostrava un aborto clandestino effettuato con il metodo Karman.
0: Parmi les principales revendications du mouvement féministe autonome, on peut citer la lutte pour la légalisation de l'avortement, la critique du système de santé ou encore de la qualité des services sociaux. Mais l'une des approches critiques du mouvement féministe autonome est celui de l'accès à l'emploi comme émancipation féminine. Si le mouvement autonome est globalement assez critique du monde du travail, pour ces femmes, l'accès au travail extérieur n'est pas une solution, car il ne garantit pas la fin du travail domestique. Par conséquent, une de leurs principales revendications, c'est l'accès à un salaire pour le travail domestique et plus globalement un contrôle des femmes sur leur corps et sur leur vie. On peut citer quelques noms qui ont participé à l'aventure de Radio Donna, comme Carla Camponi, une militante ouvrière, Emanuela Moroni, rédactrice de la revue de presse de Radio Donna, Rosetta Padula, victime de l'acte terroriste, ou encore Paola Agosti, une célèbre photographe italienne qui a documenté cette période de bouillonnement politique, ainsi que l'expérience de Radio Donna. Dans la description du podcast, je vous ai mis des liens vers des photos, films et articles qui concernent la période, si vous souhaitez approfondir ces questions ou connaître un peu plus ces femmes, écouter leurs témoignages. Alors il y a une chercheuse qui a réalisé une thèse sur l'histoire sonore du mouvement autonome, Maria Teresa Betancor Aboud. Elle explique que le mouvement se caractérise par une forte dimension orale, que ce soit à travers la pratique de la radio, mais aussi à travers de nombreuses productions artistiques comme le théâtre ou le cinéma. On peut également citer de nombreuses productions écrites destinées à être lues lors des manifestations, des pamphlets ou des slogans, ainsi que des retranscriptions sonores des assemblées et réunions qui sont précieusement conservées dans des fonds d'archives en Italie. Enfin, un autre aspect oral de la lutte féministe italienne, c'est la rédaction de nombreuses chansons féministes, consignées par exemple dans l'album Canzonere Feminista en 75 et dont on peut écouter un extrait avec la chanson Ella mi mamma, littéralement, et ma mère.

Il est temps de rentrer un peu plus en détail dans les pratiques radiophoniques du collectif Radio Donna. Avec les 2 heures d'émission journalière, elles évoquent de nombreuses thématiques. Contre-informations sur les mouvements sociaux, enquêtes et témoignages, musique alternative. En fait, elles reprennent le code des radios libres italiennes, mais avec une perspective féministe, ce qui est inédit sur la période. La musique est un élément central des contre-cultures militantes. Si Radio Onda Rossa ou Radio Alice diffusent de nombreuses chansons d'auteurs engagés tels que Fabrizio De André ou Ivan Della Mea, Radio Donna choisit de diffuser ses contenus avec un regard critique sur la manière dont sont représentées les femmes dans leurs chansons. De plus, leurs rubriques musicales servent à diffuser des œuvres du répertoire féministe italien avec Il Canzonere Femminista de Padoue ou Il Movimento Femminista à Rome. Mais la principale démarche de Radio Donna est un travail sur le langage et les témoignages. Cela consiste en un partage collectif de vécu personnel dont le but est de comprendre que le malaise, l'injustice ou la douleur ne sont pas des émotions isolées, mais bien des problèmes structurels et faisant partie d'un système de domination. Pour les membres du collectif, témoigner permet de remettre la sphère privée dans un combat politique et donc d'attaquer le patriarcat. Cette démarche de témoignage se traduit par la création du collectif des Casalingue, littéralement les femmes au foyer. La figure de la femme au foyer est devenue pour elle le symbole de l'exploitation des femmes, puisqu'elles sont à la fois reléguées dans l'espace privé et que leur travail est non reconnu et non payé. C'est un sort qui concerne également les femmes qui travaillent, puisque ce sont elles qui réalisent le travail domestique, créant ainsi une double exploitation. Et là où Radio Donna est réellement novatrice, c'est qu'à travers le média de la radio, les membres du collectif et intervenantes peuvent être écoutés des femmes qui sont chez elles. Radio Donna permet à de nombreuses femmes au foyer de sortir de l'isolement et de s'organiser collectivement. Les expériences personnelles partagées en direct à la radio trouvent de nombreux échos parmi les auditrices romaines. Radio Donna permet alors de faire du lien entre différentes générations et classes sociales féministes. Les femmes au foyer sont invitées à intégrer le mouvement et à se réunir régulièrement à la Casa delle Donne à Rome, la maison des femmes. C'est un espace pour discuter, échanger des pratiques, militer, rencontrer d'autres femmes. Cette émission permet de développer des réseaux féministes et d'abattre certains clichés et tabous en pénétrant directement dans les foyers italiens. Malheureusement, cette lutte féministe va être l'objet d'une attaque machiste et fasciste.

gente. Car c'est bien ce collectif Casalingue qui est présent dans les studios de Radio Donna lors de l'attaque du NAR le mardi 9 janvier 1979 à 10h15. Quatre femmes précisément, Rosetta, Anna, Gabriella et Linda. Le NAR est un groupe terroriste d'extrême droite fondé en 77. Ils sont également célèbres pour un attentat commis dans la gare de Bologne en 80 avec pour résultat plus de 85 morts. Selon eux, ils auraient attaqué la radio pour faire comprendre à l'extrême gauche qu'ils doivent s'allier ensemble contre l'ennemi commun, l'État. Bon, ici, on peut voir la richesse du raisonnement de l'extrême droite. On vous attaque et on vous tire dessus. Du coup, on s'allie ? Fort heureusement, aucune des Casalingue présentes sur place ne va succomber à ses blessures. Mais cet attentat va cristalliser des tensions entre le mouvement féministe, le mouvement autonome et la justice. En effet, pour les féministes, c'est clairement un attentat machiste. Elles organisent en réponse une manifestation en non-mixité et dénoncent une attaque systémique contre les femmes. Pour les autres mouvements de gauche, c'est une attaque fasciste contre une radio autonome et cela nécessite une mobilisation antifasciste. Une confusion qui sera entretenue par les médias relatant l'affaire, qui font la confusion entre Radio Cité Futura et Radio Donna. Alors pour moi c'est difficile de savoir d'un point de vue extérieur, mais en tout cas la reconnaissance d'un attentat machiste est un débat historiographique très présent dans l'étude des mouvements sociaux de la deuxième moitié des années 70 en Italie. Après l'attaque, Radio Donna continuera à produire et réaliser des émissions de radio. Mais l'expérience radiophonique féministe va peu à peu disparaître pour plusieurs raisons. À partir de 78, un journal, Quotidiano Donna, est créé en parallèle, remettant l'accent sur le support écrit, avant de se dédier à la diffusion de la culture féministe avec l'organisation de festivals de cinéma et de théâtre jusqu'en 1986. Mais c'est surtout les années 80 et le recul des mouvements sociaux qui va faire disparaître les expériences de radio libre italienne. Le recul de la lutte armée et des idées révolutionnaires va impacter la pratique des radios libres, dont Radio Donna.

0: Dans ce deuxième épisode de Radio Rebelle, on a pu voir que dans les années 70, les radios pirates accompagnent des mouvements de contestation politique. En parallèle de mouvements sociaux d'extrême gauche, mais aussi en tant qu'instrument de dialogue, de mobilisation politique et de résistance. La pratique de la radio se radicalise donc par rapport aux années 60, où elle était surtout dirigée vers une libéralisation des ondes et la diffusion de musique alternative. Le terme de radio pirate va lui, dans la période, se transformer en radio libre. On a vu que d'abord synonyme, ce terme va peu à peu faire référence à des radios légales et donc perdre de sa dimension pirate. Ce qu'on peut relever, c'est que l'exemple des radios libres italiennes, il va considérablement influencer d'autres pays européens comme en France, avec par exemple Radio Lorraine Cœur d'Acier, créée par la CGT en parallèle de la lutte sociale contre la fermeture des sidérurgies, ou encore Radio Verte au Carbone 14, des radios libres parisiennes. Radio Donna a combiné la pratique de la radio libre et les pratiques féministes en mettant au cœur de l'expérience les témoignages et les vécus des femmes italiennes. Malheureusement, Radio Donna a été victime de la répression machiste lors de l'attentat, témoignant d'un manque de soutien des autres partis du mouvement autonome et extra-parlementaire italien. Heureusement, la fin de Radio Donna est loin de marquer la fin des pratiques féministes de la radio. D'autres expériences féministes de la radio sont également observables en Europe, comme dans les années 80 avec Radio Pleine Lune à Genève ou Femmes Libres, une émission anarcha-féministe sur Radio Libertaire. Si le sujet vous intéresse, je vous dirige vers l'ouvrage « Nous ne nous tairons plus, pratiques féministes de la radio et leur contexte entre 1975 et 2000 », un livre de Géraldine Beck et Frédéric Deus, édité en 2025 par les archives contestataires et consultable en ligne gratuitement. Aujourd'hui, on peut supposer que le mouvement féministe a toujours un lien avec le support oral. Si les femmes représentent actuellement 43% des emplois salariés dans la radiodiffusion et que leur temps de parole stagne à 34% avec une sous-représentation autour des thèmes du sport ou de sujets dits régaliens comme la justice, la diplomatie ou la guerre, c'est bien la démocratisation d'un nouveau support de diffusion depuis les années 2010 qui marque la présence des thèses féministes. Le format du podcast permet la diffusion de nombreuses émissions, témoignages, prises de parole dans la lignée de l'expérience de Radio Donna. Aujourd'hui, plus que jamais, le son reste un support d'action privilégié par le mouvement féministe. Voilà, c'est la fin de ce deuxième épisode de Radio Rebelle, j'espère qu'il vous aura plu. Je vous donne rendez-vous dans un mois pour l'épisode 3. On partira en France dans les années 80 pour y évoquer la fin du monopole d'État à travers l'exemple d'une radio militante, Radio Libertaire. D'ici là, prenez soin de vous et à bientôt. Je vous rappelle que toutes les sources et liens pour en savoir plus sont disponibles dans la description du podcast.
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0: therefore, it is, I think, a little presiding over the last maybe few decades of Irish traditional music in the real sense.
1: 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Dears auditrices, dears auditeurs, pour célébrer cette 60e émission et le début de cet été 2026 qui commence ici très chaudement, on vous a préparé un set avec une sélection des musiques qu'on a kiffées ou qui nous ont été très chères ces derniers temps. On a commencé avec Fire Tools et ce morceau complètement alien zinzin avec une pochette de malade qui dès la première note nous a fait bondir du siège et nous mettre à crier et à balancer de la tête. Ensuite, Frank X, projet tout nouveau, album avec aussi une couverture bien belle, qui vient de sortir sur deux labels Amix, Standard Infi et Carton Records. Après, le diable dégoûtant et un tube, une chanson tout à fait caniculaire. Treskin Dub, waouh, quel morceau, original dub magic. Odebongo, un disque qu'on a coproduit avec Zamzam Rek, on est au niveau de la Madeleine avec ce morceau, Banging. My, et son dernier disque, profond et vibratoire, lento et bouleversant. Ensuite, Apoulatibienne, un voyage moléculaire, digital et romantique. La bande à Badé, aussi un disque qui est sorti ce printemps sur Zamzam Rek, un disque et une musicienne qu'on adore. À ne pas louper live si vous avez l'occasion, c'est une tornade. Radouane Ghazi et Frédéric Dioberland avec un morceau de leur nouvel album en duo. C'est hypnotique et mystérieux. On sent la vibe ésotérique qui nous envoie dans les étoiles. Le Sicilien Nuara qui nous régale de ce morceau totalement neutral spirit avec un final total porto. Le duo Kokana, extrait de leur tout dernier disque, une très belle énergie, une ode au trad et au féminin. Et enfin, Lula Hush avec un petit bijou Irish Electro Magic qui nous fait rêver et s'envoler vers les prochaines aventures et nuits d'été. On vous souhaite tout bon et on vous retrouve à la rentrée. Gardez la tête fraîche et les oreilles bien ouvertes. C'était Héloïse Olmo, Nout, Or et Paillette. Merci et Zam Zam.
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